0: John Williams avec The Map Room Dawn, extrait de Raiders of the Lost Ark, les aventuriers de l'Arche perdue. John Williams, donc vous le connaissez, l'américain qui est l'un des compositeurs les plus connus au monde, hein, notamment grâce à Au Dents de la Mer, Star Wars, Indiana Jones, hein, comme tu vois, E.T., Harry Potter et bien d'autres. Et évidemment Superman, qui est aussi un thème bien, bien connu. Il a fait tellement, tellement, tellement de choses que son nom va être vraiment à graver la musique de film au fer rouge, quoi. Allez, on continue tout de suite avec l'exploit, hop, en direct, doublé d'une figure de gymnastique monumentale entre le lancement du jingle et le lancement de l'application. Évidemment, vous l'aurez compris, c'est la nouvelle session Ion de Jean-Michel Jarre.
1: 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Jean-Michel Jarre.

0: Et une nouvelle session Eon de Jean-Michel Jarre, une session inédite, unique et donc de ce fait exclusive pour Mirage et Radio FMR pour une seule et simple raison.
1: L'application Eon que l'on trouve sur les appareils de la pomme, donc chez Apple, cette application contient une intelligence artificielle qui va choisir comme ça 2, 3, 4, plus, voire plus de samples parmi les 9 heures de samples que Jean-Michel Jarre a fourni à l'application et il va les, va leur appliquer des effets, va les mixer, va les intégrer et c'est ce qui est restitué avec l'application. Comptez une dizaine d'euros pour les versions mobiles, donc pour iPhone et pour tablette, rajoutez 5 € et vous avez la version pour Mac. Et on attend toujours des mises à jour pour Android et l'existence des versions Android et Windows. Mais là, ça, c'est une vieille promesse qu'on a vue il y a quelques années.
0: C'est une promesse électorale.
1: À peu près.
0: Allez, on continue tout de suite avec ce que l'on met maintenant en avant. Comme d'habitude, Andy Pickford a sorti son nouvel album Within the Belly of a Shed il y a quelques jours de ça, donc je vous invite à écouter un extrait tout de suite.

entendu Pickford avec un extrait de Within the Belly of a Shed. C'est extrait donc de cet album de ce même titre. Andy Pickford, le britannique, vous le connaissez, sa musique était très structurée dans ses débuts, ça c'était dans les années 90, il y avait même des morceaux qui étaient assez péchus, et sont devenus plus progressifs, plus aériens par la suite, comme ce morceau-là par exemple. Et donc ce nouvel album est sorti il y a quelques jours de ça. Allez, on continue avec ce que l'on met en avant. C'était hier ou avant-hier, le nouvel album de Robert Schrader sortait, ça s'appelle Evolution, je vous invite à écouter trois morceaux tout de suite.

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1: Oui, il est 0h45 sur Radio FMR, le canal 7C de la DAB+, ou le streaming internet de la radio. C'est toujours Mirage, l'univers des musiques parallèles. Nous venions tout juste d'écouter Robert Schroeder avec trois morceaux de son nouvel album Evolution. On a commencé par Falling from Sky, ensuite avec Love Gone By, et on a fini avec Brainstorm. Robert Schroeder, vous le connaissez, il est un des pionniers de la musique électronique, c'est le pionnier allemand. Surtout, il a commencé à la fin des années 70, il a été produit par Klaus Schulze à ses débuts, notamment sur le label Innovative Communications, puis après il a fait d'autres labels, il continue toujours, la preuve, avec ce nouvel album qui vient de sortir. Allez, normalement je devrais vous dire qu'on est à la fin de notre émission, mais voilà, il y a quelques jours de ça, le 31 août dernier, Bernard Chasseneur nous quittait. Il laisse derrière lui une discographie certes pas énorme, mais quand même assez intéressante, avec des morceaux qui peuvent aller dans l'expérimental, avec d'autres recherches sonores, mais aussi des trucs un peu plus structurés. Il était également un grand technicien de la lumière, notamment il a bossé sur des concerts. On va lui rendre hommage ce soir avec deux grandes salves de morceaux. On commence avec quatre morceaux tout de suite.

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Hommage à Bernard Chasseneur avec cette première salve de quatre morceaux déjà. On a commencé par Bene Gesserit First Vision et Shai Hulud First Vision qui sont extraits de son album Visions of Dune. On a ensuite enchaîné avec Execute qui vient de Some Death Takes Forever et on a fini par Nightmare qui ne vient d'aucun album mais par contre d'une compilation du label Infine qui s'appelle Music Activist. Bernard Chasseneur, donc hommage à ce musicien qui nous a quitté le 31 août dernier, mais il était technicien avant d'être musicien. Il a créé de nombreux instruments électroniques et notamment avec des lasers qui commandent des synthés. Et donc cette fameuse harpe laser que Jean-Michel Jarre a utilisée pour les concerts en Chine en 1982. Sous le nom de Z, il sort aussi quelques albums avec une certaine approche expérimentale. Il compose avec une certaine liberté de style et de sonorité. Il sort aussi des albums sous son nom, Bernard Chasseneur. Son premier album, Visions of Dune, en 1979, s'inspire notamment du roman de science-fiction Dune de Frank Herbert et convie plusieurs musiciens. On continue cet hommage avec une deuxième salve de cinq morceaux. Je vous invite à les écouter tout de suite.

hommage à Bernard Sagener ce soir avec cette deuxième salve de 5 morceaux cette fois-ci. On a commencé par Ritual, extrait de Some Death Take Forever. Ensuite Saracen Cards, extrait de Brute Reason. Par la suite Superficial Music Superficial Music 2, extrait de Superficial Music. Et on a aussi The Snark, extrait de Brute Reason. Et on a fini par Welcome to Death Row, et extrait de Some Death Take Forever. Bernard Sagener a fait ses armes en tant que technicien lumière et effets visuels, notamment avec les light shows Barved Sumidion, auprès d'artistes tels que Magma, Gong, Stomu Yamashita ou encore The Who. Dans les années 70, il devient l'un des pionniers de l'utilisation artistique et commerciale des technologies laser, notamment avec la fameuse harpe laser qu'il a créée et que Jean-Michel Jarre utilise. Vers la fin des années 80, écœuré donc par l'industrie musicale, il choisit d'abandonner la musique pour se tourner vers les arts plastiques et numériques, ainsi que le théâtre. Son travail reste tout de même une référence en matière de musique électronique et il est reconnu par ses pairs pour en être l'un des fers de lance. En 2012, il entreprend un retour aux sources en s'associant à l'artiste plasticien Hiro pour remonter sur scène. Bernard Sagener avait été d'ailleurs venu pour jouer au Sinfest France en 2015. Il décède le 31 août dernier à l'âge de 82 ans. Nous avons tenu ici à Radio FMR et surtout à Mirage de rendre hommage à ce grand monsieur Bernard Sagener. Allez, nous sommes arrivés à la fin de notre émission, donc on va la terminer comme on l'a commencé, c'est-à-dire avec un classique. On a commencé avec un classique, on finit avec un classique. On a commencé Christopher Franke, on finit avec Vangelis.

Elle lance avec une version instrumentale de The Prayer, un morceau enregistré dans les années 90 pour la cantatrice Montserrat Caballé qui interprète la chanson. Et c'est bien là-dessus que nous terminons notre émission ce soir.

On est arrivé à la fin de notre émission. Merci à vous de nous avoir suivis. J'espère que cette petite sélection vous aura plu et notamment l'hommage à Bernard Chazeneur. On se retrouve donc la semaine prochaine pour une nouvelle aventure musicale. Si vous nous avez loupé, il y a les séances de rattrapage comme la rediffusion qui a lieu dans la nuit de mercredi à jeudi. Ça, c'est à minuit et c'est pour les guerriers. Sinon, il y a les replays que l'on retrouve sur Internet à l'adresse fmr-mirage.lepodcast.fr. Ça, c'est pour les épisodes à partir de 161 et sur mixcloud.com pour les 160 premiers. Une fois que vous êtes sur mixcloud.com, vous cherchez Radio FMR et vous choisissez Select le logo représentant un panneau orange. Puis vous allez dans le menu playlist et vous sélectionnez Mirage. Nous sommes également sur les réseaux sociaux comme Facebook, X ainsi que sur l'Instagram de Radio FMR. Donc vous pouvez nous contacter via ce biais-là. Allez, on se donne rendez-vous la semaine prochaine pour une nouvelle aventure musicale. Et d'ici là, dormez bien.

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0: Hello Happy Taxpayers, hello Nasty Bushwhackers. Ben, il est midi passé, vous êtes bien sur Radio FMR 89.1 MHz, ça c'est la FM ou le canal CC de la DAB+. Mais aussi, vous pouvez nous écouter partout, même si vous êtes dans les chiottes, via le streaming internet que vous trouverez sur le site radio-fmr.net. Et
1: c'est crossover.
0: Ah, bravo. Ah, voilà une qui sait au moins où est-ce qu'elle est. Ah, tiens, c'est quel numéro?
1: 400... C'était pas 452 maintenant, c'est 451.
2: Oui, genre,
1: il y a été... 550. Il y a un 50 derrière, 51, c'est sûr. C'est quoi là, des... le centième? C'est quoi la centaine déjà?
0: Elle avait tout bon la semaine dernière.
1: 550?
0: Ah, voilà.
1: C'est ça, bon. 551. Ok.
0: Ah là là là là, elle m'a fait peur.
1: Mais je l'ai pas marqué sur ma main cette fois, alors forcément.
0: Alors, le truc, c'est est-ce qu'on est tous là? C'est la question qui est. Ben, loin de là,
1: loin de là.
0: Mais on est trois, donc c'est le trio infernal.
1: Ouais, ouais, ouais.
0: Et vous l'avez entendu, justement, qui parle d'infernal, ben justement, ça va être...
1: C'est moi.
0: Elle m'a fait vriller les tapons.
1: T'as dit infernal.
0: Ben oui, même deux fernales, tiens. Ben tiens. C'est celle qui se lance sous les roues de ses collègues.
1: Eh ben, tu fais très bien de me parler d'infernal, parce que justement, on va parler religion et on va parler surtout exorcisme. Aujourd'hui, je vous ramène une petite BD avec des prêtres qui vont exorciser des gens. Vous allez voir, c'est génial.
0: Ah, tiens, du coup, on va pouvoir mettre la musique de Michael Field.
1: Ah ouais.
3: Non.
0: Non, bon, tant pis. Allez, bah vous l'avez aussi entendu, c'est la voix de FMR. Celle-là aussi, on va l'exorciser. Ah ben non, c'est du sport.
3: Ouais. Aujourd'hui, je vais vous parler braquage, cambriolage, tout ça avec deux bouquins, l'un avec des images. C'est The Banks, et il ne s'agit pas de braquage de Banks, c'est le nom de la famille qui est dans le cambriolage. Et ensuite, on ira en Irlande du Nord pour un braquage à Belfast orchestré par Richard O'Rourke. Et tout ça, ben, au courant de l'émission, bien sûr.
0: Évidemment. Sinon, on ne peut pas le faire à l'extérieur.
3: Ben, ça, non.
0: Et quant à moi, ben, pareil, pas deux trucs, puisqu'il faut combler un peu l'absence des autres. Je commencerai avec un comics français. C'est est-ce que le titre Titan te dit quelque chose du sport? Ah, il réfléchit, la tilt. Alors?
3: Je peux pas mettre le doigt dessus, quoi. Ça me dit quelque chose, ah. Mais sans plus, quoi.
0: On l'appelait le petit frère de Strange. C'était chez Lug à l'époque, et ben Thierry Mornet a décidé de relancer un peu ce titre-là avec des productions françaises assez intéressante.
3: Ok.
0: Et après, je vous parlerai BO, et oui, parce qu'il faut bien parler de choses sérieuses quand même.
1: Un petit peu.
0: Un peu de la musique. Est-ce que vous vous souvenez de Life Force?
1: Je vois pas, moi.
0: Ou ce bon vieux film de Toby.
1: C'est pour ça que j'ai pas la référence, ok.
0: Le film de Toby Hooper en 85, qui verra les premiers pas de Mathilde Bamé. Que l'on découvrira d'ailleurs sans rien sur elle d'ailleurs, si tu t'en souviens bien. Mais voilà, la musique, elle est signée Henry Mancini.
3: Ah bon?
0: Et oui, donc je vous parlerai de ça tout à l'heure. Mais avant de rentrer in the fun sujet, le morceau Bourrinos, et puis après l'agenda.
1: Ouais.

0: Non, ce n'est pas AC/DC.
1: Ben non.
0: Du tout, du tout. Bien que ça sonne exactement pareil, c'est un peu cloné carrément. C'est Airborne avec Kid in a Candy Store, extrait de donc l'album Airborne. Airborne, c'est un groupe donc australien, donc pas étonnant que ça sonne de la même manière. Dans hard rock original de Warmable, formé en 2003. Bon, les influences incluent Motorhead, AC/DC bien évidemment. Iron Maiden, Judas Priest, Lev Leppard, Rose Tattoo, autre groupe australien de hard rock.
1: Ah ouais.
0: Et Metallica, Pantera, Thin Lizzy. Bref, que des bonnes références pour faire quoi? Bah du clonage des CDC comme vous venez de l'entendre.
1: Non, mais bon, il y a pas tous les morceaux qui sont vraiment des clones.
0: Non, c'est vrai. Non, mais là, par contre, c'était flagrant quand même. Allez, puisqu'on est en plein dans la zizik, on est maintenant dans un tout nouvel agenda, plein de trucs.
2: Waouh. Wow. Ah. Qu'est-ce qu'ils sont
1: nouvelle
2: passés,
1: mise en page, si c'est un double liste maintenant quoi.
2: Waouh. Wow.
0: Ah, ouais. Plus lisible.
2: C'est trop cool.
1: Eh bien, ouais. Moins lisible parce que plus petit.
0: Ah, ils ont pas pensé à toi.
1: Ouais. Eh ben non, mais bon. Pour approcher le papier. Ça commence aujourd'hui à l'engrenage à Balma, le Dragon Roll numéro 4, Drink Elapsed, du ska punk Bad Trip, du rock choc vénéneux, et les Draxos avec Lavandasse, le Danzim, Pétasse du Ravin, Bébé Win, Jeanne Ténic, Céliane, Médusa, Hendrix, voilà tout ça donc pour un modique prix de 17 euros sur réservation, et ça commence de 19h, ça termine à 2h30 du matin. Sinon ce soir le Gloria fête ses 3 ans. C'est pas mal, c'est jeune, mais ça vaut le coup. Et il y aura des free food de la mama et un DJ

0: C'est par Ozan, c'est à 20h. Et c'est gratuit. Bon anniversaire, le Gloria. Au Razin, pendant ce temps, il y aura Mrs. Birthday. C'est du rock, c'est à 20h. 5 euros ou plus suggérés. On passe directement à jeudi prochain, si j'entends le disto avec toujours le Razin et le garage rock des Shazam. Ainsi que le rock'n'roll mutant de Gattaca. C'est à 20h. C'est 5 balles suggérées au bistrot du coin jeudi prochain. Eh bien, ce sera plutôt du théâtre et chansons décalées avec le piano barbare. À 19h30, le prix est libre. Vendredi à l'IPN, l'IPN qui est situé derrière la radio, hein, c'est le début de la rue du Maroc, rue des Jumeaux, donc, eh bien, c'est le vernissage de Tranny Season, une expo photo et vidéo d'Una Diaz, ainsi que la diffusion du film Tranny Movie. Il y aura Naosa, Deconstructed Club and Bass, ainsi que Nora Cab qui fait un perfo dragouin schlag taille unique. comme thaïlandais, quoi.
1: Thaïlande.
0: Voilà. C'est à 18h30 et le prix est libre. Et enfin, vendredi prochain, au Ravelin, Bug, avec 3 U, un trio post-rock, ainsi que Mercure 22, qui est dans le grunge punk, c'est à 20h et c'est 5 euros ou plus suggéré. Sinon, du côté du Taquin, eh bien, une date dans l'officiel du Taquin et une deuxième dans le tout venant. C'est vendredi prochain, la Mossa et Soluna à l'occasion du festival Occitania. La Mossa, c'est un groupe de 4 nanas. Mais bon, ça part un petit peu dans tous les sens. C'est à partir de 21h et c'est de 10 à 15 euros. Sinon, on a également le gros village qui va bientôt s'installer, vu que ça va être le Cicigro bientôt. Et qui dit Cicigro dit concert également en accompagnement. Il n'y a pas que le cinéma et les images sur un écran, non, il y a également des concerts live. Alors, je vous fais toute la liste pratiquement de la semaine, avec lundi Espèce Publique, un brass band qui joue donc au Gros Village à 19h et cette participation libre. Mardi prochain, ce sera Jazz Prank du Mat Rock. Mercredi, Cernia, ça on les connaît un peu, hein. Ils tournent pas mal en ce moment, depuis pas mal de temps d'ailleurs, c'est du rock. Jeudi, Frantic Form du Punk Hip Hop. Et voilà pour donc les concerts à ce Gros Village. Gros Village, à mon avis, ça va être situé dans la cour de l'ENSAV, de l'école audiovisuelle, ouais, en principe, quoi, voilà, quoi. Sinon, on a d'autres petites choses, justement, au Taquin, jeudi prochain, Feeling the Spirit of Grant Green, et moi, je suis un fan absolu de Grant Green, c'est un excellent guitariste de blues, de jazz, de funk, bref, c'est pas mal. Et donc, il est décédé, donc c'est pas lui qui sera, ça c'est sûr, quoi. Et donc, c'est pas être jazz, funk, dans tous les styles. C'est au Taquin, jeudi prochain, à 21h, 8 à 12 euros d'entrée. Si on termine presque avec le tout venant, vendredi, les Young Gods au Bikini. Si vous n'avez jamais vu ce groupe, les Young Gods, allez-y, parce que là, vous allez prendre une claque dans la gueule. C'est à partir de 19h30, mais ça coûte quand même de 31 à 34 euros. Sinon, on a à l'engrenage, à partir de 20h, Forest of Beard, Stone Matter et Melt, qui sont dans le dark rock et dans le stoner. Sinon, vendredi prochain, au Rex, il y a également Mourir Et Urz, c'est du black metal, c'est à 20h30 et ça coûte 16,80 €. Il y a des trucs qu'on m'a filé là comme ça, donc il faut que je les fasse aussi. C'est, ben oui, je parlais Brass Band, c'est le festival Brass dans la Garonne, festival de fanfare de Brass Band, donc c'est chaque année, quoi. Mm-hmm. Et là, c'est ce week-end. Et
1: ça se passe... Non, c'est le week-end prochain.
0: 18-19.
1: Oui, week-end prochain.
2: Week-end prochain, ouais.
1: 18-19, c'est week-end prochain.
0: Oui, pardon. 18-19, mais bon, c'est pour en avance, quoi. C'est chaque année, donc, plein de groupes de brass band qui viennent d'un peu partout, surtout de la région de Toulouse. C'est organisé par le collectif Fanfare Naum. Et il y a également, donc, des invités qui viennent de Marseille, de Nantes, de Lyon, du sud de Bourgogne, de Paris. Bref, ça va être... Et donc, le principe, c'est au jardin des plantes, eh bien, les brass bands, eh bien, comme d'habitude, eh bien, vont se déplacer tout en jouant, quoi. Ou alors vont rester à un endroit pour faire leur petit set. Voilà, et quand vous allez voir le foutoir que ça donne, quoi, avec 10 ou 15 brass bands, vous allez comprendre, mais c'est quand même vachement bien. Et je termine par le copinage. La semaine prochaine, déjà, on le prépare, c'est la soirée à Radio FMR Dirty Beat. Bon, là, ce sera Dirty Beat, une émission de Radio Booster, et donc, c'est de 18h à minuit, un open mic avec Abdoulam, Tunnel, Asht, Alice, Jax, Chilo, Marco et Lulfi, avec Barthes Place et tout le bordel. Ça, c'est la semaine, hein, tu l'as vu hier?
2: Ouais, parce qu'il était sur un autre event de rap du coup hier et il a annoncé qu'en effet il serait créé un truc dans une radio, donc je me suis douté que c'était ici.
1: Ah bon, okay. C'est quel jour?
0: Bah, c'est samedi prochain.
1: D'accord.
0: Samedi prochain. Bon, voilà pour l'agenda, à mon avis.
1: Alors un petit peu de zik avant que Laura nous parle d'exorcisme.
2: Dans les tréfonds de l'enfer.

0: Minuit 5. C'est, non, c'est pas l'heure, hein, c'est le nom du groupe et ça va le morceau Minable. Hein, c'est un EP. Minuit 5, c'est un groupe lyonnais bon, qui mêle pop rock et écriture sombre. Alors, ce qui est marqué, c'est que écriture sombre, poétique en français. Alors, poétique, hein, fallait chercher un petit peu quand même sur ces marchands-là. Et c'est surtout écoutable à toute heure et non pas seulement à minuit 5 quand même. Hein, donc,
1: c'est bien de préciser. Parce
0: ah
1: que...
0: oui, non, parce que des fois, à minuit 5, oh, merde, bon, faut attendre la milieu de la nuit pour réécouter. Non, non, non, c'est à toute heure. Mais qu'est-ce qu'il y a à toute heure? C'est aussi l'une lecture et de l'exorcisme.
1: Ouais, je suis trop contente de venir vous parler de cette bande dessinée parce que je vous jure que c'est ma pépite en ce moment. Déjà rien que le titre, s'il vous plaît. Et lorsque ma vengeance s'abattra sur vous. Pff, déjà rien que le titre, on est dedans. C'est, je vais quand même vous dire les gens qui ont travaillé dessus, c'est Moreno et Rebelka. Rebelka, c'est celui qui a fait le dessin. Il a aussi dessiné Le Dernier Jour de Howard Phillips Lovecraft. Voilà, il a taffé dans ce genre de bail. Et c'est sorti le 29 janvier 2026. Donc c'était là, il y a
0: récent,
1: pas...
0: Oui.
1: Ouais, c'est plutôt récent. C'est plutôt récent. Et bon, bon, comme on l'a dit, hein, rien que le titre, il donne envie. Et d'ailleurs, le titre lui-même, tiens, prends-le. Il rappelle déjà un petit peu ce dont on va parler, c'est-à-dire de religion et de religion catholique. Et d'exorcisme. Ouais. Alors bon, on est dans une BD où on considère que les exorcismes existent et qu'il y a vraiment des démons, machin. On est dedans. Alors?
0: Si tu savais où ça se passe? Strasbourg, France.
1: Oui? Il bouge. Alors c'est pas tout n'est pas à Strasbourg, mais...
0: Non mais ça commence, paf! Ouais. Strasbourg, France.
1: Ouais. Mais justement, de quoi ça parle? Alors, on démarre par un flashback 30 ans en arrière. Le père Manuel Barrera a péché. Enfin, bon, il a péché, il a pas fait exprès. Il a fait une terrible erreur. Il a accidentellement noyé le nourrisson qui baptisait. Il a pas bien pincé le nez du bébé et il est mort. Donc, autant vous dire que c'est une fin de carrière, hein, pour le père Barrera qui va sombrer lentement dans le désespoir et l'alcoolisme. Ça, c'est la situation initiale 30 ans avant. 30 ans plus tard, donc dans le présent, nous rencontrons l'énigmatique Père Stygian. Stygian, je sais pas, on va dire Stygian. Qui est spécialisé... Ah, t'as vu, je savais qu'elle allait te plaire, cette dessin-là. Incroyable. Si, genre, ah, c'est le démon, c'est incroyable. Le Père Stygian, donc, lui, il est spécialisé dans les exorcismes les plus difficiles, les cas les plus désespérés. En gros, quand il y a vraiment plus d'espoir, c'est lui qu'on appelle pour exorciser, quoi. Donc, le taf, il est difficile, il est épuisant. Il lui demande beaucoup... Ah, il y a trop de détails que je peux pas vous donner, mais il est vraiment... il est prenant, quoi, le taf. Et il est seul depuis que son apprenti s'est suicidé. Il s'est pendu, en fait. Et du coup, l'autorité supérieure au niveau de l'église, là, genre le Vatican et tout, lui dit non mais tu peux pas continuer tout seul là. Faut que tu prennes un apprenti. Le travail, il va finir par te flinguer, puis il est pas non plus tout jeune. Tu vois. Donc, on lui dit, va retrouver un apprenti. Il négocie un peu, il finit par accepter. Et c'est là, évidemment, qu'on va l'envoyer aller voir notre père Barrera du début, qui a été exilé sur une île loin, là, toujours dans la dépression la plus totale, et sombré dans l'alcoolisme, bref, ça va pas, quoi. C'est compliqué. Bon, après 2 ou 3 négociations, parce que d'abord Barrera, il dit non, j'ai pas envie, il va finir par accepter de devenir l'apprenti de Stygian, et donc l'aider dans les cas d'exorcisme qu'on pourrait qualifier de vraiment, vraiment très compliqués, gore, bref, c'est génial. Mais, il y a quelque chose qui tourne pas totalement rond dans cette histoire. Il est un peu bizarre, le père Stygian. Donc, est-ce qu'il aurait pas des petites choses à cacher? Est-ce qu'il aurait pas des combines un peu bizarres? Moi, je peux pas vous en dire plus, parce que ben il faut que vous lisiez la BD. Mais, on comprend au fur et à mesure qu'il y a quelque chose de bizarre qui se trame dans l'histoire du père Stygian et on va le découvrir en même temps que le personnage principal, donc le père Barrera. En termes de construction d'histoire, J'ai rarement lu des BD aussi bien écrites. C'est ultra bien foutu. Il y a de l'action, il y a des plot twists tout le long, des trucs auxquels je m'attendais pas du tout à chaque fois. Donc franchement, il y a plein de retournements de situation, c'est ultra captivant. L'ensemble est découpé en 5 chapitres différents, comme t'as vu. Et on n'a pas encore parlé du dessin. Mais les gars, le dessin, les dessins sont magnifiques, les ambiances de couleurs, elles sont ultra bien définies, je trouve que c'est vraiment très bien dessiné et expressif. Et qu'est-ce que t'en penses, Yannick, toi?
0: Bah, c'est surtout que ça prend un contre-pied, parce que c'est pas du trait, comme on pourrait le faire, comme d'habitude, quoi. C'est,
1: ouais.
0: Pour un comics, là, c'est vraiment un gros truc. C'est fait tout à l'encre de Chine, mais pas forcément noir-blanc, il y a du délavé.
1: Ouais, il y a des couleurs vives à certains endroits.
0: Je parle pas des couleurs là pour l'instant. Je parle simplement
1: des
0: nuances simplement. On le voit d'ailleurs dans les bonus. Il y a une page où on voit vraiment comment elle est faite avant la mise en couleur. Elle, par contre, alors je sais pas si c'est vraiment fait à la main, enfin en naturel, en analogique ou en numérique.
1: Je me suis demandé aussi, ouais.
0: Mais c'est très aquarelle.
1: Ouais.
0: On voit la texture aquarelle qui est faite. Donc ce qui fait que cette encre de Chine qui est en demi-ton, en gris délavé, qui est même l'encre de Chine est délavée par ouais. de l'eau.
1: Eh ben, on le voit bien là.
0: Il y a une page où on voit mieux, là, celle qui est marquée 16, je crois, un peu avant, je crois. Et ça, c'est encore des layouts, mais il y en a un justement où tu vois la page, c'est avant. Et ce mariage entre, voilà, celle-là.
1: Okay, je vois.
0: Ce mariage entre l'encre de Chine qui est délavée, donc qui donne des niveaux de gris, et l'aquarelle par-dessus qui donne les couleurs, ben ça donne un effet quand même sacrément étonnant. Et on se retrouve, et puis évidemment avec les scènes très sanguinolentes, c'est d'ailleurs pour ça que Laura a pris le bouquin.
1: Oui, et voilà. Entre autres.
0: Et voilà, hein, quand on connaît Laura, on sait pourquoi. Hein, c'est un peu comme une Festine Grunt et certains mangas.
1: Ah, laisse tomber, dès que j'ai vu les dessins, j'ai fait « Ah, je veux !»
0: Et voilà. Donc on se retrouve quand même avec des scènes assez chocs, notamment du cannibalisme sauvage, les trucs comme ça.
1: Un enfant possédé qui va bouffer un cheval, dans les délires glauques comme ça.
0: On lui a dit qu'il lui manquait de fer, hein, donc il a mangé du cheval, mais il a oublié les sabots, c'est con. Mais non, franchement, c'est impressionnant, c'est très sombre, parce que justement, c'est le mariage de l'encre de Chine, même si c'est délavé, et l'aquarelle,
1: ouais,
0: avec des
1: d'accord.
0: couleurs qui sont quand même assez sombres, assez très très dans les tons marrons d'ailleurs, bah ça donne vraiment une ambiance assez pesante.
1: Ouais, je suis grave d'accord. J'ai vraiment adoré comment ça rendait les personnages expressifs, tu sais, de ouf, ces gros... justement, ce truc à l'encre de Chine, je pense, avant, comme tu disais. Et les changements d'ambiance par les couleurs, hein, ça, c'est pareil, c'est ouf, quoi. T'as des ambiances vraiment bleues, et après, t'atterris dans du rouge vif, c'est
0: trop
1: bien.
0: Ah oui, c'est du rouge sang qui est un peu taché, qui est un peu séché.
1: Ouais, c'est ça. C'est vraiment rouge sang, ouais, à cet endroit-là, genre, c'est...
0: Donc, si ça se trouve, ils ont peut-être dû égorger le cheval. Là, comme tu as dit, pour faire
1: au-dessus
0: de l'encre,
1: de la BD, comme...
0: et utiliser le sang pour faire de l'encre.
1: Écoute, je pense va falloir se renseigner sur le dessinateur, on ne sait jamais. Bon, par contre, comme on l'a dit, évidemment, je précise, c'est pas pour les enfants petits non plus. Il y a quand même du gore et du trash, mais enfin, un ado peut le lire, quoi.
0: Et
1: ça
0: attends,
1: va.
0: Tu l'as acheté, on t'a pas demandé ton âge.
1: Non, non, pas cette fois. Ça va. Je pense que pour même pour les ados, ça va, tu vois. mais enfin, ouais, moi, vraiment, je suis tombée. Amoureuse du truc, quoi. C'est trop fort. L'histoire, elle est incroyable. Il y a des retournements tout le temps. Les dessins, tout, c'est trop beau. L'édition, c'est une belle édition cartonnée avec vraiment beaucoup de pages quand même. Avec la petite texture sur le côté et tout.
0: Et surtout, surtout qu'il est, il est épais.
1: Il est épais.
0: Et t'arrives à la fin de l'histoire et tu te rends compte que t'as une putain de paquet de pages encore en arrière. T'as des bonus de malade.
1: Je pense que t'as vraiment plusieurs dizaines de pages.
0: T'as toutes les couvertures. Avec les déclinaisons et compagnie. Puis après,
1: t'en as vraiment beaucoup, en plus.
0: Ah ouais, c'est pour ça, je dis. Moi, quand je suis arrivé à la fin, je dis, tiens, c'est déjà terminé. Et puis, oulala, t'as un cahier monstrueux de bonus avec des recherches de pages, de trucs comme ça.
1: Des croquis de planches.
0: Des croquis de planches, des mises en couleur basiques. Enfin, c'est vraiment qui nous permet vraiment de voir le boulot qui a été fait dessus.
1: Ouais, c'est vraiment impressionnant et je suis d'accord, ça permet vraiment de voir le tout le travail qu'il y a derrière avant même la colo, quoi. Enfin, je veux dire, même là, tu vois, on voit les traits de crayon rouge au tout début.
0: Ah ben là, ça, tu vois, cette page-là, bon, on voit les dessins. c'est quand même plus tranché parce que en fait c'est pas le c'est une recherche de mise en page.
1: Ouais, c'est ça. C'est comme là aussi où j'imagine on a des gros traits.
0: Voilà, voilà, ça c'est pour chercher les personnages, faire des essais avec.
1: Ouais. Ah, franchement, moi j'ai adoré. Je vous la conseille. Elle est vraiment vraiment trop cool. L'intrigue, elle est incroyable. La fin, elle est bien ficelée. Enfin, genre tout est bien foutu. Pour le prix, honnêtement, coûte 25 euros.
0: Ouais, mais c'est
1: donc
0: bien.
1: C'est franchement raisonnable pour la quali et l'énorme bouquin que c'est. Et c'est donc 404 éditions qui l'ont ramené avec la traduction et tout. Et à la base, c'était Boom Studio,
0: du coup,
1: la version. La version anglophone, voilà. Achetez-le, lisez-le, ça s'appelle « Et lorsque ma vengeance s'abattra sur vous, pow, pow, pow !» Et c'est génial.
0: Et c'est marrant parce que quand c'est Laura qui dit ça, autant de dire que ça fait encore plus.
1: Et c'est pas pareil, tu vois, faut y donner un ton à ce titre. Genre. C'est tout pour moi, achetez-le, franchement, vous n'allez pas le regretter, c'est une dinguerie.

0: This one don't. Allez, c'était Eric Bibb avec This One Don't, extrait de l'album One Mississippi. Un album qui se lit quand même en une seconde, donc, hein, puisque c'est comme ça qu'il compte les secondes, en faisant One Mississippi, Two Mississippi, Three Mississippi. Alors, Eric Bibb Nettomer Bibb, et c'est un chanteur-compositeur américain de blues basé à Londres. Donc, il est américain, mais il est allé à Londres. Et sa carrière a tout d'abord commencé en Europe. C'est marrant pour un américain, surtout pour du blues, quoi. C'est quand même assez étonnant. Mais voilà, c'est comme ça que ça fonctionne. Allez, on continue In the Comics avec. Va chercher. Donc voilà, on va commencer, après le comics de l'exorciste de Laura, on va commencer avec un autre comics, hein? Eh ouais. Eh ben, on va continuer tout de suite avec le comics, mais là, c'est du sport qu'il nous présente.
1: Ouais, c'est du VO et c'est pas un truc qui est très récent, ça date de 2019, mais je l'ai trouvé dans le bac des soldes, donc je me suis dit, tiens, ça peut être sympa. Surtout quand j'ai vu les artistes Roxane Gay au scénario, Ming Doyle au dessin et Jordi Behr aux couleurs. Donc, c'est entièrement féminin. Et c'est l'histoire de Banks. C'est le nom de famille de cette famille qui, pendant pratiquement 50 ans, va pratiquer la cambriole, mais la cambriole de qualité. C'est get in, get away, get paid, never get greedy. Voilà, c'est leur mantra et ça marche pas mal. Ça démarre avec la maman, grand-mère d'ailleurs, quoi, qui était jeune, qui travaillait à Chicago, tout ça est basé à Chicago, et elle travaillait dans un bar. Assez bien tenu, qui est un spécial afro-américain. Ah oui, c'est une histoire d'afro-américain. Et donc, elle se fait accoster par un jeune homme, beau gars et tout ça. Et donc, se passe ce qui devrait se passer. Eh bien, ils font un enfant ensemble. Melvin le père, Melvin Banks, donc qui donne son nom à toute la famille, eh bien, il va quand même se faire choper. En fait, il va se faire trahir par un commanditaire et ça lui vaudra un bon nombre d'années de prison. Et donc, la maman va élever sa fille seule, sa fille va grandir, va reprendre le flambeau. Tout d'abord en duo avec la maman qui va lui apprendre tous les petits trucs qu'il faut savoir pour bien cambrioler. Et c'est crochetage de serrure, ouverture de coffre. On peut y aller, quoi. C'est du bon, quoi. Et par contre, il décide de braquer que des blancs, pas des blacks. Bien sûr. Et donc, ça marche très très bien et on arrive à la troisième génération qui est incarnée par Célia, donc la petite fille de Mama Ia, comme il l'appelle. Et donc, celle-là, avec l'argent que sa mère a amassé, elle a décidé de la faire rentrer un petit peu dans le droit chemin. Et donc, elle lui a payé les meilleures écoles possibles, la meilleure fac possible, et elle se retrouve dans un cabinet d'investissement financier assez renommé, et donc elle est vraiment du côté du droit chemin. En plus, elle ne sait pas du tout ce que sa mère ni sa grand-mère ont fait, c'est-à-dire leur activité de cambrioleuse. Mais il va se passer un moment où elle va un peu craquer, déjà au début parce que, elle s'attendait à avoir enfin son poste de partenaire dans la boîte, c'est-à-dire avec son nom en titre associé au nom des autres associés. Mais non, c'est un mec qui lui passe devant, en plus un mec blanc, et en plus, c'est son mec. Donc, et là, un petit peu les boules, quoi. Et donc, elle se dit, j'ai peut-être une solution, car quand elle va voir sa mère pour lui parler de ce qu'elle fait, eh bien, sa mère lui dit « Ouais, bon, pourquoi pas, ce serait intéressant. » Et donc, Célia va se lancer également dans l'organisation d'un cambriolage. Mais pas n'importe quel cambriolage. Il s'agit d'un type qui est immensément riche, qui visite tout seul dans sa maison. Et dans sa maison, bien sûr, elle est surveillée par un système de surveillance, mais également par des gardes armés. Bref, c'est... Ça va pas être du boulot facile, mais il va se passer plein d'autres trucs entre temps, car il s'agit il s'avère que le type qui est la cible supposée, eh bien en fait n'est même pas un grand patron, même s'il est riche à milliards, eh bien ce n'est quand même pas lui qui dirige une certaine opération, et ce qui fait que bien on va retourner longtemps en arrière avec les personnages qui vont vouloir se venger. Voilà un petit peu, j'en dis le moins possible, parce que il vaut mieux lire dans la continuité, c'est vraiment très très bien foutu. Alors maintenant, au niveau du graphisme.
2: T'as vu les, comment ils ont des vraies têtes de connards, les deux,
1: ouais,
2: les deux mecs là.
1: Alors, putain, au niveau du graphisme, quand tu prends le dessin de couverture, eh bien, c'est pas trop engageant, tu dis.
0: Oui, ça n'a rien à voir avec l'intérieur.
2: Oui, c'est vraiment pas la même. Ouais.
1: C'est une espèce de croquis.
0: Ça fait limite affiche de film.
2: Des
0: années 60. Tu
1: la mise en page. Ouais. Oui,
0: non, mais même avec certains rendus rappellent quand même certaines affiches de l'époque. Alors que l'intérieur est quand même plus fin, plus réaliste.
1: Voilà, c'est du comique, mais réaliste, on va dire. Quoi, parce que les visages sont vraiment assez réel, distingue bien les différents membres de la famille, et ça c'est quand même relativement important, quoi.
0: L'expression, tout ça, tout est nickel, c'est très fin. C'est les traits, voilà.
1: Alors ça, c'est Ming Doy, la dessinatrice, qui elle, bien sûr, elle est d'origine asiatique, mais elle est née à Toronto, si je ne m'abuse. Et après cela, elle est allée travailler un petit peu partout dans le monde du dessin, dans l'animation aussi un petit peu. Mais vraiment, c'est très très sain, c'est très très bien, quoi. Et au niveau couleur, c'est Jordi Belair qui elle travaille pratiquement avec beaucoup de gens, il n'y a pas de souci, et ça marche toujours du feu de Dieu. Voilà.
0: Puis là aussi, tu vois, c'est au niveau des couleurs, c'est fait de telle sorte que c'est quand même assez sombre, quoi, dans l'ensemble.
1: Ouais, alors moi je me demande si les couleurs, c'est pas fait au numérique, quoi.
0: C'est
1: pas fait au numérique.
0: Ah si, ça se voit.
1: Parce que vraiment, les couleurs, ce sont des aplats. Il n'y a pas de nuances.
0: Mais elles sont très légères, à peine perceptibles. Toi, là, tu as des nuances.
1: Oui.
0: Mais elles sont à peine perceptibles.
1: Oui, oui. Et comme la plupart des scènes de l'histoire se passent à l'intérieur d'une maison, d'une habitation, d'un immeuble ou même d'un magasin, d'un commerce, eh bien, il n'y a pas tellement cette notion de ciel et tout. Si, la dernière image, t'as vu, c'est pas mal, quoi, en fait.
2: Les couleurs sont vraiment canon, ouais.
1: Ouais, ça rend vraiment très très bien, quoi, de toute façon, quoi. Alors, ça s'appelle The Punks, je vous recite les trois noms. Roxane Gay au scénario, Ming Doy au dessin et
2: Jordi
1: Belair. La couleur, et c'est paru, c'est TKO Comics. Alors je ne sais pas si ça a été traduit en français, j'ai pas fait de recherche, mais vu le style et vu la teneur du comics, c'est peut-être pas trop évident, quoi, que ce soit traduit. Bon, c'est pas de l'anglais de Shakespeare, hein. C'est bon, quoi, ça se lit quand même assez facilement.
2: Je regarde sur Internet parce que ça me dit quelque chose, Jordi Belair. Donc, je vous dirai.

0: Ronda Vincent et Dolly Parton, le duo de choc de blonde qui interprétait Please.
1: Allez, on enchaîne tout de suite maintenant. Bon.
2: Oui, oh, petite précision d'ailleurs, justement, Jordi Belair, c'est donc également elle qui a colorisé The Nice House by the Lake, qui a eu le génie de faire ça, donc elle est vraiment trop cool. C'est pour voilà, ça.
1: C'est pour ça que ça a de la gueule.
2: Exactement. Passons à ta chronique.
1: Et voilà, ben, on continue toujours dans le comics que j'ai complètement oublié d'amener d'ailleurs, comme un con.
2: Ah, oui, scandale.
1: Comme... Oui, exactement. C'est Titan Renaissance, un projet que a mené un certain Thierry Mornay. Vous connaissez Thierry Mornay? Oui, tu connais. Quand même à lui qu'on doit pas mal de bons titres comics arrivés en France. C'est chez Lumax Productions. Alors depuis quelques temps, il y a de nombreux projets qui fleurissent qui sortent sur la nostalgie des noms de magazines mythiques, essayant de faire revivre ces noms, mais en y mettant totalement autre chose. Avec des titres issus de l'éditeur Lug, ben on mise simplement sur le nom et donc sur la nostalgie. Alors c'est le nom de Strange qui est tout d'abord repris par dans les années 2000 avec Reedman qui en profite alors pour y placer ses productions. Ce titre sera ensuite galvaudé jusqu'à ce que Xavier Fournier en rachète les droits. Spécial Strange arrive récemment avec des d'autres productions. Et puis encore plus récemment, il y a Supernova. Hein, donc Tinova qui devient Supernova et Chris Malgrin qui était dessus. Mais plus récemment, donc, c'est Thierry Mornay qui annonce avoir repris le titre Titan, afin donc de le relancer pour y placer de nombreuses productions, tant françaises qu'américaines. Et ça s'appelle donc Titan Renaissance. Alors, qu'est-ce que Titan, déjà, à la base? Parce qu'on dit Titan Renaissance, mais c'est quoi Titan?
0: Mais je me suis rappelé que je dois en avoir un ou deux dans ma bibliothèque. Alors, d'origine. Hein.
1: Voilà. Alors, remontons tout d'abord au début des super-héros américains en France. Donc c'est en 1939 qu'arrive Superman dans les pages de Aventure sous le nom de Yordi. Batman arrive dans Grandes Aventures en 1940 et bien d'autres personnages suivront, allant de Green Lantern à Sandman, en passant par Blue Beetle et Captain Marvel. Alors le Captain Marvel, c'est celui qui s'appelle Shazam à l'heure actuelle, pas celui de Marvel. Alors car les personnages issus de Marvel, justement, ou du moins Timely Comics, à l'époque, comme Captain America, Submariner ou encore Human Torch, ne seront jamais publiés à l'époque. Il n'y en aura aucun. Non. Ah ouais. Alors, des créations françaises viennent s'inviter, on en voit surgir des personnages comme Amok, qui est un peu le clone du fantôme du Mangal, mais aussi et surtout Fantax. Alors, les années passent, et les personnages de DC Comics envahissent les kiosques français. Sage Édition met en avant Superman et Batman, qui ont entre-temps récupéré leur nom, et Harry D'Artima se lance dans l'aventure vers la fin des années 50, publiant les débuts de ce qu'on appelle l'âge d'argent chez DC Comics avec Atom, Flash, Green Arrow, Green Lantern, Martian Manhunter et etc.
2: Ah, c'est bien, le principal.
1: Ah, celui-là, on ne connaît pas d'ailleurs. Mais alors là, encore, où y sont les personnages de Marvel?
2: Ah oui.
1: Il n'y en a pas.
2: Ah.
1: C'est en 69 que l'éditeur lyonnais Lug, pour Lug de Nome, se lance dans l'aventure après avoir découvert ses personnages dans un gros bouquin qui s'appelle Les Trésors de bande dessinée, en 68, où il y avait quelques petites pages de Fantastic Four et un autre de Spider-Man.
2: Ok.
1: Afin de faire découvrir ça. Donc, avec Fantasque, on fait la connaissance des Fantastiques, du Surfeur d'Argent et de Spider-Man. Mais la censure... Elle tombe.
2: Aïe, aïe, aïe.
1: Ah oui, la chose des quatre fantastiques est trop effrayant pour la jeunesse. Spider-Man avec son masque pareil. Et,
2: putain, c'est fou.
1: Eh oui. 69, hein, c'est normal.
2: Ouais, c'est marrant.
1: Et les couleurs trop vives sont sujet, justement, traumatisantes.
2: Ah, putain, c'est fou.
1: Oui, mais quand tu vois le fantasme de 69, c'est vrai que, waouh, c'est les couleurs, elles sont criardes, quoi. Donc après 6 numéros, le titre s'arrête. Lug change de format avec Strange en janvier 70. Et on est dans du pocket en bichromie et on découvre les X-Men, Daredevil, Iron Man et le Surfeur d'Argent qui renaît ici. La censure, donc vise un peu le titre comme ça. Le titre entre dans les clous,
2: ouais.
1: Et Lug lance alors un autre pocket bichromie Marvel avec Captain Marvel, celui-là c'est celui bien de Marvel, et le retour des Fantastiques et de Spider-Man. Avec le succès grandissant, Strange et Marvel passent en grand format, en couleur. Mais la censure tombe encore. Bam!
2: Allez, ah là là.
1: Mais toujours notamment concernant la chose, hein, toujours très effrayant, mais aussi en rappelant que les magazines de kiosque, parce que ça sortait en kiosque,
2: ouais.
1: Bah, même s'il s'agit de BD, bah, ils doivent contenir aussi des articles de sujets variés.
2: Ok.
1: Il y a 10 ou 20%, je crois, non, 10%, je crois, tu dois avoir des articles de fond, des trucs. Donc, afin de contourner cette censure, les Fantastiques reviennent dans un format album, s'affranchissant des règles donc, des magazines. Et avec les héros Marvel chez Lug, le public découvre un nouveau type de super-héros. Et Lug décide, en 75, d'élargir le catalogue. Donc, avec Spécial Strange qui verra l'arrivée des nouveaux X-Men après un rapide passager fantastique, aux côtés de séries annexes concernant Spider-Man et la chose. À partir de là, tout s'enchaîne. De nouveaux magazines voient le jour, comme Planète des Singes, Spidey, Nova, et bien d'autres, parmi lesquels se distingue Titan, créé en 76 au rythme bimestriel. C'est quoi le rythme bimestriel?
2: C'est deux fois par trimestre. Deux fois par... Non, bimestriel. Deux
0: tous
2: fois
0: les
2: par...
0: deux mois.
2: Tous les deux mois, voilà. C'est ça, putain, tous les deux mois.
1: C'est bimensuel, que deux fois
2: ouais.
1: par mois.
2: Je confonds les deux.
1: Eh oui, je sais, beaucoup de gens confondent les deux. C'est ça le truc, c'est ça qui est marrant. Alors, au tout début... Lug voulait faire découvrir une toute nouvelle maison d'édition américaine, à savoir Atlas Seaboard. On découvre ainsi des super-héros, Phoenix, le justicier, il y a de l'ASF post-apocalyptique avec la planète maudite, et du barbare à la Conan avec Wolf, le barbare.
2: Ouais.
1: Bah oui, c'est le titre, Wolf, le barbare. Mais Atlas Seaboard se casse la gueule au bout de 4 mois, il faut dire que le mec, le patron, il payait pas les artistes. Donc évidemment, eh oh, quand même, ça fait 4 mois, il serait peut-être temps qu'on palpe un peu notre blé. Donc tout s'est cassé la gueule. C'est dommage parce qu'il y avait des trucs qui étaient vachement prometteurs. Et du coup, Lug se retrouve dans le bec dans l'eau avec son nouveau magazine, tout beau, tout neuf, mais sans rien. Alors heureusement, l'éditeur lyonnais a toujours quelques séries Marvel sous la main. Et le numéro 4 de Titan accueille les champions, Doc Savage, Skull et les Gardiens de la Galaxie. Pas rien à voir avec ceux des films actuels. Titan se place alors dans les magazines les plus lus et passe mensuel assez vite, avec de nouvelles séries comme Deisler, Machine Man, enfin il y en a plein. Avec l'arrêt de Mustang version Supero, les deux titres plébiscités, Micros et Photonic, qui sont faites des productions purement françaises, se voient relocaliser, donc un allant chez Spidey et l'autre chez Titan. Ces productions 100% françaises donc cohabitent avec les personnages Marvel. Alors le reste... C'est de l'ordre de l'histoire, hein. C'est devenu pendant plus de 26 ans comme ça qu'ils ont fait les beaux jours de Marvel. Mais Lug devient sémique dans les années 80 et 96 et c'est après, en 96, c'est le coup de massue. Marvel ne renouvelle pas son contrat avec Lug.
2: Aïe, aïe, aïe.
1: Sémique. Les titres Marvel sont publiés maintenant par Marvel France, qui sont depuis repris par Panini. Semic alors essaye de perdurer avec les personnages DC Comics dans Strange et Image dans Titan et Nova. La formule ne prend pas et les titres mythiques s'arrêtent. Finito ces titres-là. Semic recrée un nouveau fantasque avec des productions françaises lançant ainsi le Semicverse, qui s'arrête malheureusement au bout de 5 numéros. Une tentative de relance de Strange arrive avec Reedman, mais en voulant surfer sur la nostalgie du titre, il en profite tout simplement pour placer ses propres productions entourant les épisodes de The Flag de Simon Kirby. Donc, du coup, on se retrouve avec un Strange qui est un peu fade par rapport à ce qu'on a connu.
2: Ouais.
1: Strange ainsi galvaudé va devenir le reflet d'une idée. Et Xavier Fournier ayant repris les droits du nom, nous prépare sûrement quelque chose. Hein. On va wait and see, comme on dit. Spécial Strange revient aussi, mais également avec des productions françaises, surfant évidemment simplement sur le nom. Chris Malgrin détourne le nom de Nova pour devenir Supernova, reprenant le logo d'origine quand même, comme ça on sait bien de quoi elle en retourne. Là aussi, essentiellement pour y placer ses productions, très fortement inspirées de Marvel, et avec son style carrément cloné de John Byrne. Alors avec ces relances qui sont basées uniquement sur la nostalgie d'un nom, que peut-on dire du procédé comme du contenu? Ça, je vous laisse juger. Alors cette année, Thierry Mornay, responsable de la ligne comics chez Delcourt et à qui on doit les versions françaises de comics de grande qualité. Hein. N'oublions pas que Walking Dead, c'est lui qui a eu cette idée-là, alors que tout le monde pensait que ça marcherait pas. Puis finalement,
2: ça a vraiment bien marché.
1: Quand il était chez Semic, il l'avait proposé. Il y a eu un volume chez Semic et après terminé. Et quand il a été allé chez Delcourt, il l'a reproposé.
2: Ah ouais.
1: Et là, ça. Mais c'était il a franchement il a le nez fin, hein, et il sait ce qu'il fait le gars.
2: Ah ouais, c'est fou.
1: Donc Thierry Mornay annonce l'heure de relancer Titan. Il annonce que de nombreux titres seront présents et notamment le célèbre Fantax dans de nouvelles aventures. Plusieurs productions françaises là aussi, mais également quelques productions américaines grâce à ses contacts dans le métier. Alors, par contre, le format est différent. Là où les autres clonaient carrément le format magazine en reprenant quasiment à l'identique le visuel de l'époque, Thierry Mornay, lui, va opter pour un format librairie avec la couverture souple avec un rabat. Et donc, autant te dire qu'il est épais. Pour le contenu, bah, Titan a toujours été la variété des genres, hein, donc cette renaissance respecte cette variété avec un mélange de super-héros, de SF et d'aventure. Ce qui secoue le monde du comics à la française, c'est le retour de Chronos, créé par le légendaire Jean-Yves Miton. Ça te dit quelque chose, ça, Miton ?
0: Bah oui.
1: Bah oui, évidemment. Un grand monsieur de la BD française qui a permis qui a créé comme des super-héros style américain, mais à la française.
2: Ok.
1: Et pas n'importe lesquels. Franchement, ces séries ont toujours bien fonctionné, notamment Chronos, donc qui est là, revient dans ce nouveau Titan, là où il fut publié à l'origine d'ailleurs, avec là un épisode totalement inédit par Miton lui-même. Donc, c'est du bon. C'est du beau, c'est du bon, mais c'est pas du beau.
2: C'est du Miton.
1: Voilà, c'est du Miton. Alors, d'autres figures emblématiques et nouvelles créations complètent ce casting de French Comics. Fantax, donc. Le célèbre héros revient sous les traits de Pascal Millet. Il y a aussi Miss Deeplane de Stéphane Louis, qui lui est issu d'Aquablue, et de Vera Davier dans De Nouvelles Aventures. Marianne, la sidekick du garde républicain dans sa première aventure solo, ça c'est Jean-Marie Minguez qui est là-dessus. Les Emblématics, alors ça c'est une toute nouvelle équipe de héros bien Frenchie, ça c'est pas Nathan Legendre. Il y a aussi le capitaine LSD.
2: Ah ouais.
1: Un tout nouveau personnage par Jim Dandy Yes Dog. Cafan, là c'est du mystique par Patrice Martinez alias Marty qui avait fait Oplitea. Bon, il y a plein d'autres trucs, mais les histoires sont quand même assez courtes. Une dizaine de pages, quoi. Donc, contrairement à ce qu'on connaissait, qui faisait 20 pages, là, c'est vachement court. Ce qui nous laisse un peu sur notre fin, pareil. Alors, Titan Renaissance, c'est pas un simple revival, hein, quand même, ni un énième clonage uniquement fait pour placer ses créations, mais un recueil totalement inédit avec des histoires complètes de création française et de comics américains. Oui, parce que oui, il y a quelques titres américains créés pour l'occasion. Le tout donc est créé par Thierry Mornay pour célébrer les 50 ans du magazine mythique qui était chez Lug. Est-ce qu'on ira une suite? Qui sait? Il a dit que on verra ce que ça donne et c'est pourquoi pas, hein, donc on verra ce que ça donne. Alors quand Lug lance Titan en 76, il commence avec du non Marvel. Mais très vite est obligé d'en intégrer pour faire perdurer le magazine, parce qu'évidemment, être la cyborg, c'est casser la gueule. On voit alors des personnages bien connus et d'autres totalement nouveaux. Mais les titres aux USA finissent par s'arrêter assez rapidement et d'autres viennent compléter les pages de Titan. Donc quelque chose que les Français ne s'attendaient pas du tout à voir à l'époque. Une série racontant les aventures de héros d'un film de science-fiction à succès mondial, Star Wars.
2: Ah.
1: La guerre des étoiles. Il y a une série qui, en fait, qui reprenait la suite de Star Wars, bien avant que les autres films, comme ça. C'est, voilà. Comme quoi, le monde a beau être vaste, l'univers a beau être immense.
2: Tout se recoupe.
1: Voilà.

0: C'était trop drôle.
1: Matterhorn Project avec Remix 2026.
2: C'est exactement ça, bien. Bravo.
1: Ouais, ouais. 40 ans quand même après le titre original a conquis les ondes internationales. Alors atteignant quand même la deuxième place en Suisse, la cinquième place en Afrique du Sud, tout en s'attirant le public, un public culte de l'Europe au Japon.
2: Incroyable.
1: Matterhorn Project revient donc avec un réenregistrement brillant, débordant d'énergie 2026. Donc 2026 insuffle une nouvelle vie aux voix alpines ludiques et emblématiques du morceau grâce à une production puissante taillée dans le pour les systèmes de sonorisation modernes. Le titre fusionne à la perfection le rythme classique de l'italo-disco des années 80, l'énergie entraînante de l'eurodance et une excentricité joyeuse et décomplacée. Sans oublier évidemment les samples de... Eh oui, d'où l'expression « oh la vache ».
2: Ah ben là.
1: Ce qui est, ça c'est pas du tout pareil maintenant. On était à l'enferme maintenant, on va dans du polar.
3: Ah oui, on va dans du polar et on va en Irlande, du Nord. Donc on est en
1: Ulster.
3: Angleterre,
1: hein. En Ulster. Donc pas en Angleterre, en Royaume-Uni.
3: Royaume-Uni, pardon. Quoi. Donc ça s'appelle Braquage à Belfast et c'est de Richard O'Low. Et ça raconte, ben là encore, c'est un petit peu une même famille qui se retrouve réunie, mais bon, il faut dire que là, c'est radicalement différent, parce que bon, ben, dans la famille, il y a des relations vraiment très très bizarres. Les relations père à fils sont complètement pourries, mais ça n'empêche pas les relations de neveux, car on retrouve le héros de l'histoire, c'est James O'Hare, qui est surnommé Roxanne. Roxanne, c'est plus ou moins, on fout le bordel, c'est le chaos, enfin bon, un truc comme ça. Et c'est lui, en fait, qui s'est mis dans l'idée et qui va organiser un braquage de la National Bank à Belfast. Et pourquoi? Parce que à un moment donné, il y aura des dizaines de millions de pognon, que ce soit des dollars, que ce soit des livres, que ce soit des euros, eh bien, qui seront entreposés dans un endroit, dans la chambre forte de cette banque. Et pour cela, eh bien, il va devoir pratiquer ce qu'on appelle le Tiger Kidnapping. Vous savez pas ce que c'est?
2: Non, je sais pas. Je ne sais pas du tout.
3: Eh bien, c'est tout simplement le fait de prendre la famille d'un employé de la banque en otage pour faire exactement tout ce qu'on a envie de lui faire faire à l'intérieur de la banque. Ce qui fait que, en fait, dans le braquage, eh bien, il n'y aura pratiquement aucun braqueur qui sera présent dans la banque, à l'intérieur de la banque. Et tout va être fait, bien entendu, par téléphone et tout ça. Et pour cela, eh bien, Roxanne, eh bien, va d'abord, c'est la partie un peu chiante, je veux dire, c'est la première partie du bouquin, les 80 premières pages, parce qu'en fait, il s'agit juste des rendez-vous de James O'Hare avec des équipes de kidnappeurs qui vont être chacun chargés, eh bien, d'une famille ou d'un employé de la famille d'un employé, quoi. Il y a deux employés donc qui sont un petit peu obligés de commettre des exactions et de faire tout ce qu'on va leur dire. Et pour cela, eh bien, ce sont deux équipes qui vont être distinctes, qui ne se connaissent pas, qui ne savent pas que l'autre équipe fait la même chose en même temps, mais dans un autre endroit. Bref, c'est vraiment hyper cloisonné. Et pour s'assurer leur loyauté, eh bien, ils sont grassement payés, mais vraiment très très grassement payés pour retenir en otage pendant, on va dire, deux jours une famille ou alors la femme d'un des employés. Et pour ce pognon, eh bien, le pognon, c'est bien

0: entendu le patriarche de la famille O'Hare, qui est surnommé Panzer O'Hare, qui lui, eh bien, a des boîtes qui sont légales. Ils ont commencé au siècle dernier par la vente de chevaux, élevage de chevaux, vente de chevaux. Ils élevaient les chevaux en Irlande du Nord, et puis ils leur faisaient passer le détroit pour aller en Angleterre, où ils étaient vendus à des pigeons qui les payaient bien cher. Mais il y a également les activités illicites, et c'est en fait du trafic de drogue. Mais tout ce qui est un autre trafic, il n'y a pas de souci, on s'en occupe, on a des connexions partout sur les ports et tout ça. Et en plus, bon, on connaît quelques policiers quand même. Ça, ouais. C'est un petit peu la logique. Et donc, Roxon, lui, eh bien, il va de son côté avoir une autre personne à l'intérieur qui va lui donner les emplois du temps précis avec ce qui se passe pour savoir quel est le moment T pour pratiquer le braquage, ou plutôt le cambriolage. Et c'est une nana qui est ben, la femme du directeur adjoint qui ben, a accès au portable de son mari, donc elle peut jeter un petit coup d'œil. Et si au départ pour James O'Hare, eh bien, c'est une relation purement commerciale, c'est-à-dire qu'elle, ça l'intéresse parce que bon, bah, elle va se faire un petit peu de pognon de côté, eh bien, au bout de certains liens, les liens vont devenir un peu plus resserrés entre les deux. Et donc, il va y avoir une petite amourette qui se transformera en histoire d'amour. Bref, ça, c'est la partie liaison dans le bouquin. Okay. Et en fait, c'est vraiment très, très bien foutu parce que on est dedans du début jusqu'à la fin, avec bon bah toutes les différentes actions qui sont commises aux différents endroits, à la banque également, dans les deux endroits où sont détenus, retenus prisonniers, les familles des deux employés qui, ben, eux, mettent la main à la pâte, c'est eux qui vont préparer les paquets de billets, qui vont les mettre sur des palettes, et à un moment donné, il y a un camion qui va rentrer, bon camion qui va rentrer pour pouvoir charger toutes ces palettes de billets. Il faudra 3 voyages pour braquer à peu près 36 millions de modèles divers et variés, ce qui fait même un sacré pactole. Parce que il n'y a pas que ça, parce que la préparation du cambriolage, c'est une chose, mais après, il faut tenir compte, eh bien, des variables d'ajustement que sont les autres gangs qui pourraient être intéressés par le pognon et qui voudraient participer pour ramasser une partie du pognon. Et surtout, entre autres, l'IRA provisoire. On est en 2000 et des poussières. L'IRA provisoire, en fait, eh bien, est née de la scission entre l'IRA historique qui a déposé les armes, c'était en 95. Et donc, pour devenir un parti légaliste qui s'appelle Sinn Féin et qui a d'ailleurs des députés un petit peu partout et des députés même en Irlande bien sûr, et ça ce sont les gens qui ont déposé les armes à la fin de la guerre qui a duré presque 70-80 ans quoi, en Grande-Bretagne, même 100 ans, ça a commencé en Michael Collins, c'était en 1919 quoi, donc ça fait pratiquement un siècle. Et donc, eux, ils déposent les armes, mais il y a une partie de l'IRA qui dit « Non, non, on est encore sous le joug des Anglais, l'administration, la police et tout ça. Non, nous, on dépose pas les armes, on continue. » Et pour financer, eh bien, leur action tuer du flic, incendie des commissariats, enfin des titres comme ça, quoi. Eh bien, ils ont quand même besoin de pognon, quoi. Et ce pognon, bon, bah, ok, quoi. Ils le trouvent en faisant ce que les Corses appellent l'impôt de la révolution. Et
1: ah oui, d'accord.
0: Donc, ils sont très intéressés également à ce qui se passe du côté de la famille O'Hare. Pourtant, c'est super bien cloisonné, mais peut-être pas assez. Alors, ça va partir dans tous les sens, avec pas mal de violence quand même, il faut le dire, mais pas dans la banque. Hein. Tout ce qui se passe dans la banque va être nickel, sans bavure. Et on va avoir une fin un petit peu bizarre, parce qu'à un moment donné, je peux déjà vous dire que une fois que le braquage a été commis, et que les deux otages ont été libérés, et donc que les familles ont été libérées, eh bien, on commence à dire, les flics commencent à vraiment rechercher qui ça pourrait être, et on a bien sûr les regards tournés sur les habitués, à savoir, et bien entendu, la famille O'Hare en fait partie. Et surtout que ce fric, une fois qu'il a été dérobé, eh bien, on peut pas l'utiliser en tant que tel. C'est du fric qu'il va falloir blanchir, et pour le blanchir, il va falloir le mettre sur un bateau, le bateau qui va partir pour la France, là, et il va atterrir à Paris, et de Paris, on va faire transférer en Suisse, où il sera stressé, bien entendu, dans les nombreuses officines qui s'occupent de l'argent des riches contribuables, et qui vont donc blanchir cet argent, avec, bien entendu, une ristourne assez intéressante, car on parle quand même de 20% du magot total, qui est récupéré pour le blanchir. Mais ouais, c'est un moindre mal, de toute façon, quoi. Et tout ça, donc, avec une fin, donc, que j'ai dit un petit peu bizarre. Pourquoi? Eh bien, parce que James O'Hare, quand il va se rendre compte que, eh bien, ça a bien marché, le fric, il est sécure, il est parti, il n'y a plus rien, mais quand même, bah, c'est Eleanor Proctor, donc la femme qu'il avait abordée et dont il est un peu tombé amoureux, eh bien, qui va se retrouver à carrément lâcher tout le morceau, c'est-à-dire dire que c'était lui qui a organisé, qui est le cerveau de ce braquage. Et lui, eh bien, il va se constituer prisonnier. Et c'est là que les choses intéressantes un petit peu commencent. Aïe, aïe, aïe. Non, il y en avait pas avant, mais c'est aussi une partie qui est très très intéressante, quoi.
1: C'est là que tu peux pas nous dire.
0: Ah ben non, quand même. En tout cas, c'est très très bien foutu de la part de Richard Orwell. Exception faite, moi je dis, rentrer dans le bouquin avec 80 pages, ce ne sont uniquement pratiquement que des dialogues. Hein, c'est-à-dire des personnes qui se rencontrent et qui mettent au point les différents prises d'otages. C'est bon, des fois c'est un peu chiant, c'est assez rigolo parce que on est en Irlande du Nord, mais en Irlande quand même, et le langage est quand même des fois vachement fleuri. Et okay. Ça fait plaisir. Alors, l'auteur Richard Orwell, eh bien, lui-même, avant de se lancer dans l'écriture, quand il était jeune et fou, eh bien, faisait partie de l'IRA. Et l'IRA qui commettait des assassinats, donc, et des braquages, et tout ça. Mais il s'est rangé des voitures, et donc, il a commencé à écrire. Hein, il a déjà écrit 4 ou 5 bouquins. Et c'est le premier traduit en français, d'ailleurs, quoi. Et ce bouquin date de 2000. Est sorti en 2018. Et la série noire, donc, chez Gallimard, qui commence une nouvelle collection dans un nouveau format, le format pas poche, en fait, eh bien, avec des rééditions de grands classiques de la série noire. Hein. On retrouve Little Caesar, on retrouve des trucs, enfin vraiment des vieux trucs, c'est pas mal. Mais il y a aussi ces romans d'auteurs de pays qui ne sont pas des pays vraiment franchement à polar, mais il y a quand même de temps en temps quelques petites pépites comme celle-là. Donc, et ça fait partie de cette nouvelle donc édition de la série noire Gallimard dans ce format. Et c'est depuis le début de l'année quoi qu'ils font ça, ou depuis la fin de l'année dernière. Et ça rend ça très bien, c'est assez appréciable, parce que bon, on se tape quand même 400 pages là quoi. Alors bon, bah, si ça avait été un poche, il aurait été vraiment épais et écrit un petit peu plus petit. Bref, Richard Hugo, braquage à Belfast, c'est chez Série Noire Gallimard et je vous le conseille vivement.

Mad avec Overload, c'est un EP. Le groupe de musiciens Mad est né dans une rencontre en studio à Tottenham, au nord de Londres. Et au cours de leurs nombreuses sessions d'enregistrement, ils ont trouvé rapidement leur signature musicale, des sonorités à la fois étranges et rythmées. Alors le côté étrange, moi je cherche, moi qui suis habitué au synthé, j'ai pas trouvé. Non, c'est vrai, c'est que du banal en fait dans l'histoire. Allez, justement, puisqu'on évoquait un peu de Zizik, on va en parler de la Zizik.

0: Non, ce n'est pas du John Williams, c'est du Henry Mancini. C'est donc, oui, bien qu'on entende évidemment tous ces cuirs et compagnie, voilà. Puisqu'on va parler de Life Force, la musique de Henry Mancini, qui vient tout juste de ressortir. Et oui, on revient aux choses sérieuses. Voilà, on revient à de la zizi. On va parler de la réédition, donc de ce en vinyle, de ce titre. Life Force, c'est une histoire de vampires, mais de l'espace.
1: Oh, kiki.
0: Oui, parce qu'à l'origine, le vampire, c'est quand même un type de revenant qui fait partie de grandes créatures légendaires.
1: Et qui est plutôt sur Terre, quoi.
0: Voilà, où se combinent de diverses manières l'inquiétude de l'au-delà, le mystère du sang, enfin, les trucs dans le genre, là. Hein. Il y a souvent différents folklores et selon la superstition de la plus courante, ce mort-vivant se nourrit du sang des vivants, afin d'en tirer sa force vitale. Ses victimes de devenant parfois des vampires après leur mort. Classique. La légende du vampire puise ses origines quand même dans des traditions mythologiques anciennes et diverses. Elle se retrouve dans toutes sortes de cultures à travers le monde. Alors, le personnage du vampire est popularisé en Europe au début du XVIIIe siècle vers 1725. Le mot vampire apparaît dans les légendes d'Arnold Paolé et de Peter Piotrowicz, deux soldats autrichiens qui, lors d'une guerre entre l'Empire d'Autriche et l'Empire ottoman, seraient revenus après leur mort sous forme de vampires. Alors, la littérature s'y intéresse notamment avec certain Bram Stoker qui nous livre son roman. Bram Stoker.
1: Je sais pas moi.
0: Dracula.
1: Ah bah c'est lui ça, bah je sais pas moi. Je sais pas qui a écrit Dracula. Ça remonte trop à un moment donné.
0: Mais des classiques.
1: Tu peux pas avoir 200 ans de culture.
0: Des classiques comme j'ai pas 200 ans moi. Bah. Des classiques comme ça et oh là là là.
1: Non.
0: Alors le cinéma.
1: Bien, je le saurais.
0: Ben voilà. Tu t'endormiras moins conne ce soir.
1: Oui, c'est vrai. Dis donc, c'est fort.
0: Le cinéma s'en empare avec des centaines de films sur le sujet. Et du coup, en 85, Toby Hooper, oui, celui de Massacre à la tronçonneuse, ce réalisateur-là, imagine des vampires d'un autre genre et venant de l'espace. Se nourrissant non pas de sang, mais d'énergie vitale en l'aspirant, desséchant par la même occasion ses victimes. Ah oui, ils sont tous secs après. On dirait des momies. Ils sont carrément momifiés. Alors, si Synopsis m'était compté, la navette spatiale américano-britannique Churchill, carrément, hein, explore un immense vaisseau extraterrestre apparemment naufragé, dissimulé dans la queue de la comète de Halley. Trois êtres humanoïdes, une femme et deux hommes, apparemment en état d'hibernation, sont ramenés sur le sol britannique. Faut être con. On trouve des sortes de vie en l'espace.
1: Et on se dit, vas-y, on va les ramener.
0: Voilà, faut être con. Tu regarderas tous les films comme ça d'extraterrestres.
1: Bah rien que les aliens et tout, t'es là, mais cassez-vous,
0: oui,
1: en fait.
0: Non, ils n'ont jamais ramené sur Terre. Sauf la dernière série.
1: Mais ils n'ont pas fait exprès, mais ils ont fait rentrer le mec alors qu'il était certainement dans le vaisseau.
0: C'est toujours pareil, c'est toujours la même connerie.
2: Ouais, mais ça, c'est un truc purement ricain, en fait. Hein.
0: Oui.
2: Voir ramener des trucs.
1: Ouais, c'est vrai.
0: Sauf que Alien, c'est britannique. Hein.
1: Oui, c'est vrai. Mais pour le coup, Alien.
2: Alien, comme
1: pour le coup, t'as raison, ils ont pas.
0: C'est britannique.
2: Ils le ramènent.
1: Ils ont pas voulu le ramener, ouais.
0: Non, ils le ramènent pas.
1: Ils ramènent le mec
0: avec quand même le facehugger dans la gueule, quand même.
1: Dans le vaisseau, en disant, c'est une bonne idée.
0: Alors, lorsque ceux-ci réveillent, donc ceux qu'ils ont trouvés, on découvre qu'ils vampirisent les êtres humains en leur soupirant. Donc, non pas leur sang, mais leur force vitale. Les victimes de cette ponction, pour survivre, se doivent obligés de revampiriser à leur tour, donnant ainsi naissance à une pandémie impossible à contenir.
1: Ah ouais.
0: Ouais.
1: Tout.
0: C'est là-dedans d'ailleurs qu'on découvre donc une certaine Mathilde Amé. Le premier rôle de Mathilde Amé, c'était là-dedans. Actrice française dans un film américain. Alors, adapté du roman Les Vampires de l'Espace de Colin Wilson, Life Force devait à la base être pisté par la musique d'un certain James Horner. Pas n'importe qui. Mais il a été remplacé en cours de production alors qu'il avait déjà enregistré de nombreux passages et il a été remplacé par Mancini. Henry Mancini qui a accepté de composer la musique après avoir vu la séquence d'ouverture de 15 minutes, quasi dépourvue de dialogue, consacré à la découverte et à l'exploration du vaisseau spatial extraterrestre, et après avoir réalisé qu'il pouvait y composer ce qu'il a qualifié lui-même de ballet spatial.
1: Oh.
0: Mais je vois mal Casse-Noisette en train de...
1: Et pourquoi pas?
0: De danser. Tu vois la fée dragée en train de danser dans l'espace, toi? Alors, Henri Mancini, c'est qui? Ben, il est né en 24 à Cleveland, dans l'Ohio. Et ça, c'est où?
1: Aux États-Unis.
0: Ah, bravo. Bravo. Alors, très tôt, il apprend que, le piano et la flûte, et ça, sous l'impulsion de son père. Après ses études secondaires, il intègre l'école de musique de Carnegie Institute of Technology. Donc, un truc de technologie qui a une école de musique.
1: J'ai pas compris.
0: Alors, Mancini s'installe à Hollywood par la suite au début des années 50. Il est employé durant 6 ans par Universal Studios et travaille sur une centaine de films. Il compose notamment pour des films de science-fiction, L'étrange créature du lac noir. Au cinéma.
1: Ah.
0: Et il fait aussi des westerns comme La Brigade Héroïque. Tu connais ça?
2: Oui.
0: Bien?
2: Ouais.
0: Sa collaboration la plus fructueuse reste sans aucun doute, c'est celle qu'il a établie avec le réalisateur Blake Edwards, pour lequel il a composé la quasi-totalité des musiques de ses œuvres, depuis la série télévisée Pythogone. Je ne savais même pas que c'était Blake Edwards, Pythogone. En s'en faisant ça ce matin, j'ai dit, tiens, bon, c'était lui, Pythogone, dis donc. Moi, les Pythogone, j'en ai vu quelques épisodes, c'était sur Canal+, dans les années 80, et puis c'est tout, je n'ai pas regardé les noms à l'époque. En association avec le parolier Johnny Mercer, Mancini compose quelques célèbres chansons de films, dont Moon River pour Les Diamants sur Canapé, Days of Wine pour and Roses pour Le Jour du Vin et des Roses, et Charade pour le film homonyme. Grâce aux reprises effectuées par des chanteurs comme Frank Sinatra et surtout Andy Williams, ces chansons ont largement popularisé et récompensé. En parallèle à son activité de compositeur, Mancini a enregistré plus de 90 albums dans les styles allant du big band à la musique légère en passant par la pop. Alors sa carrière dans le monde cinématographique est l'une des plus exemplaires, hein, parce qu'il a noté pas mal de choses. Alors pour Life Force, Mancini va composer, comme il le disait lui-même, un ballet spatial avec une orchestration mêlant cordes et cuivres de manière particulièrement bien placée. Une partition orchestrale de science-fiction monumentale, palpitante et parfois très abstraite et exigeante. Donc, il jongle entre des trucs bien limite pompeux et des trucs plus abstraits. Oula, respire par le nez.
1: J'avais de travers. Pardon.
0: Voilà, elle boit un verre d'eau et qu'est-ce qu'elle fait?
1: Elle se noie.
0: Et voilà, nage. Allez. Alors, le thème principal qui encadre la partition compte parmi les compositions les plus saisissantes de Mancini. Cette marche martiale et impétueuse, c'est ce qu'on a entendu au début. Riche en traits de cordée effrénée, en fanfare aurique de cuivre, en gamme de flûte, en trémolo et en percussion tonitruante, c'est sans doute ce qui s'éloigne le plus du style habituel du compositeur. C'est pour ça que je vous ai dit, c'est pas du John Williams, mais c'est du Mancini. Mais c'est précisément ce qui met en lumière son talent pour la musique dramatique. La séquence donc de 16 minutes intitulée Discovery, est un chef-d'œuvre d'écriture orchestrale expressive et empreinte d'une atmosphère particulière. Donc c'est le fameux ballet spatial qui disait pour la séquence d'ouverture. Mancini a délibérément choisi de ne pas composer de thèmes supplémentaires pour les personnages ou les concepts du film, préférant développer un sentiment de progression rythmique. Et c'est là où je me rends compte que Hans Zimmer a du coup bien repompé le concept pour faire ses musiques, où il y a quasiment pas de thème, tu vois.
1: Ouais.
0: Alors, Discovery recèle une multitude d'atmosphères symphoniques hautes en couleurs, où toutes les sections de l'orchestre dialoguent entre elles. On y trouve un motif récurrent au bois, mais au-delà de ça, l'œuvre privilégie les textures et les émotions, allant de la curiosité et de l'émerveillement à l'appréhension et à la peur. Une grande partie du reste de la partition se développe de manière similaire, proposant des textures orchestrales riches et singulières, adaptées aux besoins de chaque scène, mais avec très peu de motifs thématiques récurrents. La musique de Mancini se déploie presque comme un poème symphonique classique, minutieusement calé sur la durée de l'émotion de chaque scène, tout en conservant la liberté d'être aussi riche et expressive que nécessaire. Les textures pseudo-chorales inquiétantes, obtenues en enregistrant des voix féminines et en les déformant via un synthétiseur Fairlight, confère à la musique une atmosphère glaciale et spectrale. L'alliance d'effets électroniques stridents et de lignes de bois sombres et de crescendo de cuivre menaçant est saisissante. L'écriture tourbillonnante des cordes et des attaques incisives et agressives des cuivres souligne la nature effroyable des vampires de l'espace et leur soif insatiable d'énergie humaine. Et pour le final, Mancini s'affranchit totalement de toute retenue musicale pour livrer une pièce magistrale caractérisée par une orchestration et une écriture chorale spectaculaire entre passages rythmiques et exaltants, cordes aux accents mystiques, fanfares de cuivre et de cœur de femmes s'élevant vers les cieux. Ces séquences laissent l'auditeur sans souffle. Un bel exemple qui montre que la musique est un atout essentiel à l'ambiance d'un film, particulièrement quand il faut faire monter la tension et l'angoisse. Alors quand le film sort en 85, la BO est très vite proposée et elle verra quelques rééditions en CD et également en version complète. Alors GHP nous propose la réédition de cette BO en LP, donc en vinyle, reprenant le même track list que l'époque, mais en revoyant la couve, retirant le cadre jaune de la première édition de l'époque. Or le son, lui, il est remarquable, hein, compte tenu de la bande master originale utilisée. C'est dispo assez facilement, et notamment chez les disquaires indépendants. C'est là que je l'ai appris, je l'ai acheté. Alors je vais vous laisser avec un extrait de l'album, et je vous retrouve tout de suite après.

0: Le final de Life Force, la musique signée Henry Mancini, évidemment, c'est pas tout à fait le style qu'il a l'habitude, et ça relorgne beaucoup sur le style John Williams. Ça t'a rappelé des trucs, manifestement.
1: Oui, moi ça me faisait penser à les moments d'action dans les premiers films d'Harry Potter, là. Ça sonnait vraiment comme ça, mais tu m'as dit qu'il y avait une bonne raison à ça.
0: Bah oui, c'est John Williams qui avait fait la musique des premiers Harry Potter.
1: C'est pour ça.
0: Donc voilà, c'est pour ça. Donc
1: comme quoi.
0: Voilà, tout se recoupe. Mais non, on n'y est pas encore là.
1: on y est presque. Tout s'est pas encore recoupé.
0: Ouais. Allez, Henry Mancini a commencé dans les années 50, notamment sur des films de science-fiction comme La Créature du Lagon Noir ou encore Les Survivants de l'Infini, mais aussi sur des séries télé comme Peter Gunn. Alors, il se taille une réputation grandissante, et c'est avec Blake Edwards qu'il va être reconnu dans le monde entier, avec le thème inoubliable de...
2: La Panthère Rose.
0: Voilà.
1: Ah, oui.
0: Film policier comique.
1: Génial.
0: Film policier comique, avec Peter Sellers et David Niven. Le générique de début avec cette musique inoubliable est entièrement réalisé en dessins animés. Mettant en scène donc l'inspecteur Clouseau essayant d'attraper un personnage singulier, une panthère rose. Cette séquence réalisée par Fritz Freleng aura un tel succès qu'une série de cartoons verra le jour par la suite, toujours par Fritz Freleng, qui lui est très connu pour réaliser notamment des cartoons mythiques pour la Warner, créant au passage un certain personnage, Sam le pirate dans les Bugs Bunny.
1: Oui.
0: Comme quoi le monde a beau être vaste, l'univers a beau être immense.
1: Tout se recoupe.
0: Et quelle heure il est? Il est 43.
1: Il est l'heure de la télévision.
0: Voilà, il est l'heure de du plus important.
1: Le plus important. Enfin,
0: les 50 millions.
1: Le centre de cette émission.
0: Les 50 millions d'auditeurs attendent uniquement le dernier quart d'heure pour, évidemment, la télé.
2: Ouais.

0: La télé, alors ce soir, moi je préviens tout de suite, j'ai 4 films français. Mmh. Hein, parce que bon, bah, vous pouvez être un petit peu protectionniste de temps en temps. ce soir, sur Novo 19, à 21h10, un plan d'enfer. Alors ça, c'est pas un film français, non. C'est un film avec Christopher Walken, Morgan Freeman, Joseph McKenna dans le rôle du méchant, Mark Sergei Haydn. Et ça raconte l'histoire de trois gardiens de musée qui vont voir partir les œuvres qu'ils préfèrent parce que, eh bien, une aile du musée va être destinée à une autre collection, une collection d'art danois. Et donc, eh bien, les œuvres qu'ils apprécient particulièrement et tous les jours quand ils vont travailler, il faut qu'ils s'arrêtent un petit peu devant cette œuvre parce que c'est leur œuvre fétiche.
1: Elle va être enlevée.
0: Il y a même une œuvre qui est un petit peu, on va dire, équivoque parce que
2: la sculpture
0: parce que le type devant il sent obligé de déshabiller devant quoi. Donc bon,
2: oui, parce que la sculpture c'est déjà mal. C'est un mec musculeux qui est à poil aussi. Voilà.
0: Ils vont décider de braquer les trois œuvres en question pour pouvoir eh bien les garder, les récupérer, qu'elles ne partent pas ailleurs dans un autre musée. C'est pas mal, c'est super bien foutu. Ouais. Et il y a de bonnes pintes de rire dans le film. C'est ça qui est vachement intéressant. La musique est de Robert Gregson Williams.
2: Allez, ce soir, on va pas se torturer le bulbe. Allez, à Quimpe, on va faire un peu d'action sur Canal Plus Grand Écran, 21h. Point Break, Extrême Limite de 91, de Catherine Bigelow. Avec Patrick Swayze, Keanu Reeves, Curry Bussy. Alors, depuis quelques années, les braqueurs de banque de Los Angeles opèrent affublés de masques à l'effigie de présidents américains. Pour sa première enquête, Johnny Utah, nouvel agent du FBI, a fort à faire. Avide de se faire une réputation, il entame son enquête sur la base des... sur la base d'éléments que lui a fourni son coéquipier Papas. Soupçonnant que les malfrats pratiquent le surf, le policier s'est initié à ce sport et c'est une belle surfeuse Tyler qui lui donne ses premières leçons. La jeune femme l'introduit dans un groupe dont le chef, Bodhi, est le maître à penser. Avec ses trois amis, il est à la recherche du plaisir extrême, il veut atteindre le nirvana. Et l'infiltration commence. Et la musique est de Mark Isham.
0: Ouais. Demain sur Ciné Plus Classique, un excellent film de Billy Wilder, Ace in the Hole, le gouffre chimère, qui avait été diffusé d'ailleurs dans un extrême cinéma il y a 2 ans, 3 ans, 4 ans, vraiment un truc comme ça. Et un film dans lequel Kirk Douglas interprète un journaliste, ça se passe au Nouveau-Mexique, et pour obtenir un super scoop, il va monter en épingle une histoire de type enfermé dans une mine qui ne peut pas sortir et tout ça. Et il va monter l'affaire en épingle et ça va complètement délirer, quoi. Où la satire et la métaphore de la presse qui veut toujours faire plus et qui veut toujours avoir les gros titres, même en exagérant à fond le sujet. Kirk Douglas, donc Robert Arthur, Jan Sterling, et la musique de Hugo Friedhofer. Et je peux rajouter que ce film n'a pas marché à l'époque. Et donc, c'est un film qui était avec un rendement négatif. Et le film suivant de Billy Wilder, c'est Stalag 17. Et ce film, Stalag 17, il a très bien marché. Mais Billy Wilder n'a pas été payé parce que, bien, il devait des sous du film précédent, Le Gouffre aux Chimères.
2: Allez, dimanche, on va se faire un classique sur Arte à 21h. Le Parrain de Francis Coppola. De 1972 avec Marlon Brando, Al Pacino, James Caan, Richard Castellano, Robert Duvall et puis plein d'autres, il y a plein de monde là-dedans. New York 1945, Don Vito Corleone règne sur une lune des 5 familles de la mafia italo-américaine. Ayant refusé de prendre part au trafic de drogue organisé par Solozzo, il est abattu en pleine rue par ses rivaux. Le corps criblé de balles, il survit par miracle. Son fils Michael, héros de la Seconde Guerre mondiale, qui s'était toujours tenu à l'écart des affaires familiales, se porte volontaire pour le venger. Après un exil forcé de plusieurs mois en Sicile, le jeune homme retrouve son clan à la faveur d'une paix négociée et prend progressivement le pouvoir. Et la musique est signée Nino Rota.
0: Yeah. Lundi, on passe sur T18 à 20h55, Bronx. Bon, ce n'est pas un film américain, c'est un film français d'Olivier Marsal, sorti en 2020, dans lequel il va reprendre un peu l'histoire vraie de la tuerie du bar du téléphone. C'était pas né à l'époque, c'était en 78, ouais. Et ça s'est passé à Marseille, où bien une bataille entre gangs a dégénéré en fusillade. Okay. Alors que bon, bah, à l'époque, sur France, on n'avait pas trop l'habitude, on n'est pas aux États-Unis.
1: Ouais.
0: Et donc, Olivier Marsal va essayer de reconstituer l'histoire du côté des flics, bien entendu, pour essayer de savoir qui a fait ça, pourquoi et tout ça, et pour donner également essayer de donner un bon coup de pied dans la fourmilière. Bronx, c'est avec Lanny Gautry, Caris, Stanislas Demérard, Jean Reno, Catherine Marsal, Madame Olivier Marsal, Francis Renaud et Claudia Cardinal. Et la musique est de Erwan Kermoran.
2: Le lundi, vous le savez, c'est...
1: C'est... Non, je sais plus. C'est...
0: Requin.
1: Ah requin. Oui, c'est requin.
2: Mais il n'y en a plus. Mais il n'y en a plus.
1: Il n'y a pas de dinosaures non plus.
2: Il n'y a pas de dinos, rien. J'ai pas trouvé.
1: Là.
2: Alors, pour ceux qui veulent voir une série française qui se passe à Toulouse, il y a la cible sur TF1, Thomas Sisley, et ça se passe à Toulouse.
0: Ouais, ouais, ouais.
1: Ah oui, bah, je les ai vus tourner à un moment donné sur la Garonne.
0: Voilà, ouais, tu vas voir, ils sautent du pont neuf.
2: Ouais. Puis il y a une explosion sur l'autre pont, là, le Saint-Pierre. Aussi, il y a plein de choses comme ça.
1: Une bagarre sur un bateau qui passait à côté de la Dorade aussi.
2: Oui, il y a plein de trucs qu'on connaît.
1: Ouais.
2: Allez, sinon, on va sur TMCM Cinéma à 20h50 pour De la guerre avec L'ouragan vient de Navarone en 1978 de Guy Hamilton, celui qui avait signé aussi quelques James Bond à la même époque. C'est avec Robert Shaw, Edward Fox, Harrison Ford, Franco Nero, Barbara Bach, Carl Weathers, Richard Kiel. Et je m'arrête là parce qu'il y a toute une pléiade de grands noms. Alors, Mallory et Miller, deux des rescapés de l'Odyssée des canons de Navarone, se voient confier une nouvelle mission, éliminer un agent allemand qui a réussi à s'infiltrer dans la résistance yougoslave. Celui-ci n'est autre que l'Escovar qui les avait déjà trahis à Navarone. Un commando sous les ordres du colonel Barnsby est chargé de les parachuter en terres ennemies. Barnsby doit faire sauter un pont stratégique et voit d'un mauvais œil l'adjonction de deux vétérans. La musique est de Ron Goodwin.
0: Mardi à présent avec sur Paris Première à 21h, Les Aventuriers, le film de Robert Enrico avec la doublette Alain Delon, Lino Ventura. Ce sont deux potes pratiquement d'enfance, mais l'un des deux va commettre une légère erreur et va faire perdre sa licence de pilote à l'autre. Du coup, il va falloir trouver autre chose pour gagner des Rousouf. Ils vont avoir un petit type comme ça quoi, qui va leur être donné, comme quoi ils pourraient peut-être s'occuper d'un avion qui s'est écrasé en mer du côté des côtes africaines et qui était bourré de lingots d'or. Et donc, pour ça, il va falloir louer un bateau et puis plonger pour savoir où est cet avion. Mais il va y avoir des traîtrises et plein de petites choses comme ça. Le film est excellent avec Johanna Simkus et Serge Reggiani. C'est tiré d'un roman de José Giovanni qui fait également le scénario et la musique de François de Roubaix.
2: Eh bien, tu peux enchaîner parce que j'avais choisi aussi Les Aventuriers.
0: Ah bon, d'accord. Eh bien, je te laisse faire Morubis alors, quoi.
2: Bah oui.
0: Mercredi.
2: Oui.
0: Hein.
2: Pourquoi tu as choisi
1: donc c'est Western, le mercredi.
0: C'est le seul. C'est le seul.
2: Ah bah oui. Mercredi, c'est
1: Western.
2: Voilà, TCM Cinéma 20h50 avec Mort ou Vive de Sam Raimi, ça date de 95, avec Sharon Stone, Gene Hackman, Russell Crowe, un tout jeune Leonardo DiCaprio et également Tobin Bell. Dans l'Ouest américain à la fin du 19e siècle, et oui, c'est comme ça que ça se passe dans les westerns, c'est toujours à cette époque-là. Blue tiré à quatre épingles, le maire John Herod tient sous sa coupe la bourgade de Redemption, dont il rançonne les habitants en échange de leur vie sauve. Comme chaque année, l'Edith organise un concours de duel à mort. dont le vainqueur empochera cette fois plus de 120 000 dollars. Alors que les meilleurs tireurs des environs se préparent à la compétition, notamment le Kid, fils putatif d'Hérode, une inconnue bientôt surnommée Lady débarque en ville, bien décidée à se venger en mettant un terme au règne, le règne du tyran. La musique est d'Alan Silvestri.
0: Oui, je dis sur CCM, alors j'avais essayé de foutre le titre français, je crois que c'est un titre français, mais pas du tout. Non, c'est Je Dangereux, le To Be or Not To Be, le film d'Ernest Lubitsch en 1942 avec Carole Lombard, Jack Benny, Robert Stack. Et ça raconte l'histoire au début de la Deuxième Guerre mondiale d'une troupe de théâtre en Pologne et qui se retrouve empêché de faire son travail, surtout d'essayer de produire et de montrer la pièce qu'ils avaient créée et écrite, qui était une satire sur Adolf Hitler. Donc la troupe se barre en Angleterre et il reste quand même quelques personnes en Pologne et ça va être un petit peu le va-et-vient pour savoir comment on peut se débrouiller à quand même jouer du théâtre en temps de guerre. C'est excellent, c'est un des très grands chefs-d'œuvre du cinéma et ça vaut le coup, magnifié en plus par la merveilleuse musique de Werner Heimann.
2: Allez, je dis un peu de suspense sur Paris 1er à 21h avec Le Masque de l'araignée, rien à voir avec Spider-Man. Ça date de 2001, de Lee Tamahori, avec Morgan Freeman, Monica Potter, Michael Wincott, Dylan Baker. Alors, le docteur Alex Pross est le profiler vedette de la police de Washington. Ses ouvrages font autorité, ses méthodes ont permis de résoudre de nombreux crimes de sang. Rien d'étonnant à ce que ses succès aient aussi fait naître des vocations criminelles et inspiré certains le désir pervers de le battre à son propre jeu. Après avoir perdu sa jeune coéquipière, Alex se met en congé. Un collègue du FBI le persuade finalement de sortir de sa retraite pour capturer le ravisseur d'une enfant de 10 ans. Fille de sénateur, celle-ci étudiait dans un pensionnat privé fréquenté par les rejetons des VIPs de Washington et placée sous la protection des services secrets. La musique est signée Jerry Goldsmith.
0: On termine la semaine avec Vendredi sur TSX, Balle perdue de Guillaume Pierret, sorti en 2020 avec Alban Lenoir, Cécile Selma, Nicolas Duvauchel, Géraldine Nakache, Ramzi Bedia et Pascal Arbio, entre autres. Ça raconte l'histoire d'un mécano qui renforce des voitures, on va dire, parce qu'il leur met des pare-chocs Maus pour faire des choses pas trop catholiques. Mais il va se faire embaucher par les flics, justement, pour pouvoir en profiter et pouvoir utiliser ses compétences. Et malheureusement, il va se faire accuser de l'assassinat de son mentor et il va devoir être coursé par les flics et donc il va devoir se barrer. C'est excellent, c'est du bon film d'action français. Il y a des cascades qui dépotent comme leur mère. Alban Lenoir étant lui-même ancien cascadeur, pour vous dire que bon, ça dépote pas mal. On a fait également plus tard, en 2022, Balle perdue 2, et ensuite Balle perdue 3. Les trois sont bien.
2: Et oui, Balle perdue.
0: Ouais, bon, non, mais le 3, c'était, bon, qu'est-ce qu'on pourrait faire maintenant? Et puis bon.
2: En fait, c'est qu'ils ont retrouvé la balle. Hein. C'est ça le truc. Allez, vendredi, on fout une cervello on the côté, avec, un de la SF, puis sympa, sans plus, avec CCM Cinéma à 20h50, Programmé pour tuer en 95 de Brett Leonard, avec Denzel Washington, Russell Crowe, Kelly Lynch, Stephen Spinella, mais William Forsythe, un certain aussi, Costas Mandylor. Los Angeles 1999, c'est Sid 6.7 est un méchant virtuel créé pour entraîner les forces de police. Cette image de synthèse qui représente à elle seule tous les êtres dangereux de la planète a été conçue pour apparaître sur ordinateur, mais son père, le savant Lyndon Bayer, lui a donné les capacités de s'échapper de son environnement et de semer la terreur dans toute la ville. Sid 6.7, invincible, est programmé pour engendrer le mal. Parker Barnes, spécialiste dans les affaires de terrorisme, qui a sombré depuis qu'un maniaque a assassiné sa femme et sa fille, est désigné pour se lancer aux trousses de Sid, lequel vient de faire un massacre dans une discothèque. La musique est de Peter Gabriel et Christopher Young. 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C'était Crossover.
1: Numéro 551.
2: Ah, bravo pour une fois.
1: Oh là là, papa.
2: Tout à l'heure, il était à 450 machin.
1: Ah, je suis loin, ouais. La dernière fois, je l'avais noté sur ma main, ça marchait mieux.
2: Eh ouais. À 16h, Big Bang avec DJ Pacha. Et oui, tout de suite, c'est Poutrelles. Ils sont déjà en place. Ils vont nous virer d'ici à coup de pompe, j'ai l'impression. Non, ah non, non. Ah, non,
1: regarde, il est tout... regarde comme ils sont très agressifs.
2: Ouais, il est tout flappy. Allez, on se retrouve la semaine prochaine pour de nouvelles chroniques.
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cette release de CPU. Une machine infernale. Un nœud papillon intrépide. Il était une fois, plusieurs fois. Et deux spécialistes d'effets spéciaux physiques. L'équipe aujourd'hui d'Askreech et Infoset Grunt. Et j'espère que vous avez mis vos smartphones à l'entrée de la salle de classe. Ok, allez, c'est parti.

Bonjour à toi, enfant du futur immédiat, toi qui t'émerveilles chaque jour devant une image que tu trouves incroyable, avant que quelqu'un t'explique patiemment ce que tu vois à l'écran, et là, tu es encore plus émerveillé. Oh, j'avoue, je suis comme toi. Pourtant, j'aime faire de la radio car c'est le média de l'imagination, et avec quelques sons bizarres, je peux te transporter très loin. Mais je suis toujours aussi enthousiasmé quand un évangéliste de Standard Web démontre les dernières propriétés CSS ou qu'un électronicien me dévoile ce qui se passe à l'intérieur d'un microprocesseur. Et nous tous, autour de cette table, on a bien une chose où l'on a appris, les émissions jeunesse éducatives à la télévision. Une catégorie de programmes un peu particulière. De nos jours en France, les publicités au sein des programmes jeunesse sont très restreintes et les émissions éducatives ont un cahier des charges implicite qui leur interdit de vendre des produits dérivés. C'est bête, mais cela ajoute de la sincérité au contenu. La télé éducative, c'est un besoin réel. Épauler les professeurs, compléter les supports de cours, mais aussi permettre aux enfants isolés ou hospitalisés d'accéder au savoir. On l'a oublié, mais la chaîne France 4 devait disparaître pour des raisons budgétaires. Ce qui l'a sauvée, c'est le confinement dû au Covid. D'un coup, il fallait mettre à l'antenne plein de contenus éducatifs pour éviter que tout un pays redouble de classe. 4 chaînes plutôt que 3, c'était pas du luxe pour faire des niveaux scolaires allant de la maternelle sup au lycée. Et idéalement, le plaisir de regarder ces émissions doit aussi se partager avec les adultes. C'est une constatation empirique, mais les enfants apprécient de regarder des programmes que leurs parents apprécient aussi. Et franchement, on est parti de loin. Dans les années 1970, en France, nous n'avions que 3 chaînes de télé, toutes publiques, très verticales, dont le contenu était décidé par le gouvernement, envoyées depuis Paris vers les foyers, quasi sans retour. La télévision proposait en programme jeunesse soit du divertissement pur avec un ton un peu gnangnan, soit des programmes éducatifs purs au ton très très ampoulé. Ces dernières émissions étaient destinées à être vues à l'école sur un petit téléviseur noir et blanc. Et quand je dis ampoulé, je me souviens qu'outre les captations de pièces de théâtre et les très poussives méthodes de langue, Ryan is in the kitchen, répétez. J'ai regardé en classe des documentaires français siglés Odyssep qui vantaient le génie industriel et des programmes étrangers très propagandaires qui vantaient les grands travaux réalisés sur leur territoire. Je soupçonne que les maîtres et maîtresses d'école s'enfilent un thermos de café juste avant afin de ne pas ronfler. Puis sont arrivés les moyens vidéo légers, la concurrence de la radio et de la télé privée. Et là, ça a commencé à faire tilt chez ceux qui fabriquent les émissions. L'envie de quelque chose de différent, des programmes plus innovants, avec du divertissement autant que de l'éducatif et un ton moins littéraire, voire une complicité avec le public jeune. Allant pour les émissions présentées jusqu'à faire sortir les présentateurs de leur plateau pour qu'ils soient démonstrateurs ou reporters sur le terrain. La forme d'un sujet éducatif a complètement changé. Le meilleur exemple que je puisse donner est le dessin animé Les Mystérieuses Cités d'Or dans sa première saison.

0: Chaque épisode était systématiquement conclu par un mini-documentaire avec encore un ton professoral. Cette idée poussée par la NHK a amené une évolution narrative dans les programmes éducatifs en France. Révolution qui avait déjà commencé avec la série « Il était une fois l'homme ». La télé faisait spontanément de l'éducation, mais moins scolaire, ce que les politiques ne pensaient pas vouloir absolument y dire quelque chose. Rares étaient mes camarades qui voulaient louper les aventures d'Esteban, Zia et Tao, et qui donc regardaient aussi cette pastille documentaire. Problème. Ce dessin animé passait le mercredi en milieu d'après-midi, donc ceux qui avaient l'énorme chance d'avoir des parents assez aisés pour se payer un magnétoscope pouvaient ne pas louper le club de foot, où était soudainement très populaire. Oui, la télévision linéaire. Dis-toi que t'as la chance d'avoir le replay. Enfant du futur immédiat, la jeunesse, c'est le moment où on a des instants marquants, comme ceux où on a compris le transfert d'inertie, la navigation au compas, les circuits RLC, la reproduction sexuée, ou encore l'interruption 10 hexa sur un PC. Te presse pas, j'ai pas tout fait au collège, heureusement. À tout hasard, j'ai demandé aux autres membres de la rédaction de notre émission CPU quel programme télé jeunesse éducatif les a marqués. Benoît ?
1: Bien entendu, Il était une fois la vie et Il était une fois l'espace, parce que j'ai toujours été fan de science-fiction. Alors c'était peut-être pas pour les enfants, mais Temps X aussi. Et enfin, bien entendu, inévitable, en sommet du classement, Pixie Folie, qui était une émission sur le jeu vidéo où des enfants venaient jouer, mais c'était tourné façon science-fiction du turfu incroyable, parce que notamment il y avait de l'incrustation vidéo des joueurs sur un grand écran, et comme j'étais tout petit et qu'à cette époque-là j'avais pas encore de machine de jeux vidéo, je croyais qu'ils étaient vraiment dans l'ordinateur, et c'était incroyable.
0: Touf ?
2: Ah, c'est pas sorcier ! Avec le générique... Ta-na-na-na. Et Fred et Jamy, bien entendu.
0: Gabriel ?
3: Ah non, je vais juste te dire c'est pas sorcier, après il y a... plein d'emblées d'émissions que c'est un peu quantitatif, quoi. C'est un peu compliqué d'expliquer.
0: Enflammé ?
4: Ben, la chaîne de la cinquième, c'est une chaîne en mi-temps avec Arte. Et en journée, du coup, c'était que des programmes éducatifs. Une émission qui m'a beaucoup marqué, c'est Business Humanum Est. C'était sur l'industrie et publicité.

public plus adulte. Syllabus, Nota Bene, Mister Bidouille, Le Réveilleur. Ils font de la vulgarisation avec un ton familier, mais incidemment, leurs contenus sont accessibles aux lycéens, voire aux collégiens. Et on en a toute une sélection. Va sur la page web de l'émission cpu.pm/247. On te promet plein de liens externes avec des heures, des heures et des heures à apprendre. En fin du futur immédiat, apprends. C'est génial.

Je vais en surprendre plus d'un sur ce plateau, mais je vais parler d'une émission de télévision pour enfants, très jeunes enfants. Dans les années 1990, les Teletubbies débarquèrent sur la BBC, changeant la British subculture avec leur planète au gazon vert, anglais forcément, où bourgeonne leur petit cottage. Où, sous le radio-soleil à tête de poupon, n'est-il pas, s'épanouissent quatre espèces de nounours avec une télé en guise de bedon. Bah figurez-vous que ce qui a fait le succès de cette émission parmi les producteurs de radio FMR à la fin des années 1990, ce sont les DJ britanniques qui nous ramenaient des VHS enregistrés, parce que c'était leur truc dont ils avaient besoin le lundi matin, les DJ en sortant de boîte de nuit, pour émerger avant de se rendormir, ne s'exprimant qu'avec les mêmes voyelles contemplatives que les peluches antennes Wi-Fi. Encore dans les affres d'un week-end à picouler et consommer d'autres substances pharmaceutiques douteuses. Mais je ne juge pas, c'était après le week-end. Et attendez, oh purée, mais je viens de comprendre comment a été écrit Teletubbies. Maintenant, imaginez une émission japonaise preschool, éducative pour jeunes enfants, tout aussi addictive pour des adultes ingénieux en fin de soirée. Pythagoras Switchy est une émission de la très institutionnelle Télépublic NHK, créée en 2002 et toujours en cours de diffusion. Chaque numéro de cette émission dure 10 ou 15 minutes et est diffusé le matin à l'heure du petit déjeuner avant que les parents n'envoient leur gosse crécher en kindergarten. Pardon, ils disent « Yo-chin ». Des marionnettes racontent une histoire symbolisant des jeunes enfants qui veulent apprendre quelque chose. On leur rétorque d'ouvrir un dictionnaire, ils ne savent pas lire. S'enchaînent alors différentes séquences pour leur expliquer ce qui les interroge avec parfois des invités surprises. L'idée de Pythagoras Switchy est de donner aux très très jeunes téléspectateurs les fondamentaux de physique et de maths sur leur monde immédiat, en espérant de leur donner le goût des sciences, le petit déclic de Pythagore, en anglais, le Pythagoras Switch, d'où le nom en japonais dérivé de l'anglais, Pythagoras Switchy. L'émission est composée de plusieurs segments, dont celui qui nous intéresse, Pythagoras Devices, Pythagoras Switchy. Une machine de Pythagore est la dénomination japonaise équivalente à l'expression américaine « Rube Goldberg Device » ou en anglais britannique « Huff Robinson Device » qui en français se traduit en « machine infernale ». Ouais, là où les japonais font référence à un mathématicien grec et les anglo-saxons à des dessinateurs de presse, notre hexagone cocardier, on préfère retenir la machine qui a failli par son régicide intenter et renverser les belles lettres plutôt que s'extasier en observant le monde physique. À force de supprimer les cours de sciences jusqu'au lycée, tu m'étonnes qu'il y ait tant de pharmaciens homéopathes dans notre pays. Donc, une machine infernale est en gros une installation d'art moderne, mécanique, inutilement compliquée, qui n'a pour finalité qu'une action extrêmement simple, comme faire tomber un morceau de sucre dans une tasse de café. Eh oui, c'est rude pour un mardi 9h du matin, moment de la rediffusion de CPU sur Radio FMR. Pour la partie majeure de mon auditoire qui préférerait une analogie informatique, c'est comme coder un programme TypeScript pour que le compilateur oublie de produire un exécutable mais se mette à faire tourner Doom. Revenons à ce segment court, Pythagoras Switchy, de l'émission japonaise Pythagoras Switchy. Durant un unique plan séquence au suspense insoutenable mais immanquablement prévisible, nous observons le voyage d'une petite bille dans un chemin tortueux fait d'éléments de la vie de tous les jours bizarrement agencés qui mène la petite sphère métallique vers son inéluctable destin. Faire apparaître physiquement les 8 canas de l'émission Pythagoras Switchy dans l'entêtant leitmotiv musical de la capsule vidéo. Pythagoras Switchy. Alors, je tiens à remercier Sébastien et Cécile qui m'ont rapporté le premier livre DVD de la série. Il a été édité il y a longtemps, mais il est régulièrement réédité. L'avoir en main est un bonheur, sachant que le DVD est en zone 2, on peut parfaitement le lire en France, et que le livret montre l'incroyable masse de calculs effectués par des ingénieurs pour les séquences, ainsi que les astuces invisibles à la caméra pour parfois redonner un petit coup d'énergie à la bille.

0: Pas besoin d'un rail de coque dans le baba, hein, parce que dans chaque scénette, tout n'est que force physique. Gravité, déformation, transmission d'énergie, élasticité, magnétisme, électrostatisme. Chaque effet a été soigneusement calculé à 4 chiffres après la virgule. Il n'y a strictement aucune place au hasard. J'imagine qu'avant le tournage, des cabinets d'ingénieurs ont longuement planché pour établir très exactement le fonctionnement de chacune de leurs infernales mécaniques, se tirant la bourre pour impressionner les collègues. Que la mise en œuvre de chaque machine a été implacablement répétée, tout comme les valeurs de plan de caméraman qui donnent une action parfaitement lisible. C'est donc ce que la NHK montre à des gosses en primaire. Ah ben du coup, tu comprends que la précision et la complexité de certains appareils japonais est un produit culturel de leur éducation. Franchement, montrer une séquence de Pythagoras Uchi en cours de sciences physiques au collège et demander aux élèves ce qui s'est exactement passé. Je parie que vous transformez un cours rébarbatif en un moment passionnant et collectif. Vous ne pouvez pas croire ce que ce DVD soit si précieux pour ceux qui reçoivent des parents aux enfants notoirement turbulents. Mettez-les devant, je parie que les mioches ils vont être d'un coup très attentifs. C'est fou ce que la petite musique hypnotise, du moins jusqu'à ce que le papa débarque, à savoir du sport, notre bien-aimé directeur de la programmation musicale en hurlant dessus. Mais tu veux qu'il me braque la caisse à outils ? Bon, maintenant que sa progéniture, à savoir les trois cavaliers de l'apocalypse, sont majeurs, nous avons autre chose à craindre de leur part. Je crois que depuis le temps, il y a prescription, mais quand même, on va pas me faire croire qu'en sortant de HEC, on comprend forcément mieux les deux mots « faisabilité technique ». Les fondamentaux, la base, quoi. Revenons à cette séquence vidéo. Le moindre placement d'objet a été clairement calculé avec minutie. Il y a un rythme, une mécanique telle que, par exemple, quand une bille rebondit sur un tambour, elle reprend sa rampe exactement à l'apogée de sa trajectoire, ni avant ni après. Tu sens bien que la moindre poussière de craie aurait fait rebondir en arrière la bille. C'est submillimétrique, une précision nippone qui ajoute de la fascination à ces plans séquences. Si en plus vous êtes attentif, vous trouverez dans le décor de nombreux livres, mais aussi des ustensiles italiens de cuisine, des cajots de fraises françaises, des romans de l'âge d'or de la science-fiction américaine, et j'en passe, du placement d'objets qui n'interviennent pas, mais font partie du spectacle, sans être là pour des raisons publicitaires. Rien que ce genre de détails font qu'on a envie de revoir plusieurs fois la scène pour voir si on a bien tout vu. Pythagoras Uchi, appareil de Pythagore, un livre DVD ou Blu-ray, coédité par la NHK et Shogakukan, DVD Zone 2 NTSC, livre et affichage en japonais. La série a connu 3 numéros, parfois réédités, trouvable en occasion sur Amazon Japan à partir de 15€ plus frais de port. Cette émission, Pythagoras Uchi, mais surtout la séquence Pythagoras Uchi, appareil de Pythagore, sont difficilement trouvables hors du Japon. Néanmoins, le site de la NHK Éducation est librement accessible, tout comme leur application mobile, mais bien évidemment entièrement qu'en japonais, donc bonne chance. Mais si ça peut inculquer les bases à un enfant maternel ou un chef commercial avant son café du matin, qui sait?
1: Non mais c'est pas vrai, mais ça...
2: Quoi?
1: Bah tu vas voir, il va faire une suggestion d'achat de programme à Arte ou à France Télé, et dans la foulée, il va envoyer son CV. Hé, mec, t'es qu'un animateur radio bénévole, ça fait plus de 30 ans que t'es au micro de radio éphémère sur ton temps libre. Ton vrai métier, c'est de coder.
0: Mais quoi? Laissez-moi croire que ma carrière télé n'a pas été un échec.
2: Allons, Dascritch. Tu sais très bien que c'est fini tout ça. Maintenant, c'est Twitch, Netflix et OnlyFans. Tiens, reprends un verre. Ce coup de blues va passer.
3: Sexe.

The Pointer Sisters, Pinball Number Count, séquence de Sesame Street. 4, 5, 6, 7, 8, 9, 10, 11, 12. 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Immanquable avec sa silhouette filiforme, sa grande taille, toujours en costume, avec un nœud papillon, il est une figure méconnue en France qui a pourtant dépoussiéré la vulgarisation scientifique. William Sanford Nye est né en 1955 à Washington. Issu d'une famille de scientifiques, il sera très vite encouragé dans la curiosité expérimentée. Il avouera plus tard avoir été marqué par les émissions de vulgarisation Mr. Wizard de Don Herbert, diffusées dans les années 1950 et 1980. Suivant de brillantes études supérieures à l'université de Cornell, il y sera marqué par une conférence de Carl Sagan. Pour l'astronome, la science résonne par nature avec les enfants. Le tout est de trouver l'étincelle qui les fera réfléchir sur le monde qui les entoure et comment les éveiller à la culture scientifique. Diplôme en poche, il s'envole en 1979 vers la côte ouest et entre chez Boeing comme ingénieur en génie mécanique. Il concevra notamment un tube suppresseur de résonance hydraulique pour Boeing 747. Nanti d'un doctorat, il tentera 4 fois d'intégrer le programme d'astronautes. Ce n'est pas cette candidature qui le fera décoller. La vie culturelle de Seattle est très active. Et un soir, il gagne un concours de sosie de l'acteur Steve Martin. Du coup, il se lance dans le stand-up et sera casté pour l'émission d'humour local Almost Live. Pour ceux qui ont mon âge, c'est pas loin de Les Nuls l'émission, des sketchs tournés ou joués sur scène devant un public avec parfois un humour très adulte. C'est là qu'il commence à cultiver son personnage du geek cool et apprend à ciseler des phrases pour qu'elles fassent mouche. Sa particularité dans ses spectacles de stand-up est de jouer des expériences scientifiques sur scène. Sa carrière d'humoriste commence à décoller. Il se dit qu'elle lui plaît bien plus que les bureaux d'études, et il démissionne de Boeing en 1986. Bref, William passe plus de temps sur scène et devant la caméra, se forme au script et à la mise en scène et calibre très scientifiquement son personnage pour le petit écran et les comedy clubs. Il va devenir Bill Nye, The Science Guy, célèbre par la télévision, par sa dégaine, par son humour et son nœud papillon. Bill Nye est le gourou. Il a dans l'idée de construire une émission jeunesse d'éveil à la science dans la lignée de ce qu'il regardait enfant, mais dépoussiérée et revue avec les moyens modernes de production télé. Il commence donc à démarcher les chaînes locales avec son projet basé sur son personnage de Science Guy et obtiendra des financements de la National Science Foundation et du ministère de l'Énergie pour pouvoir le développer. Avant d'y arriver, il sera casté pour jouer dans la série animée Retour vers le futur des séquences live de démonstrations scientifiques. Série diffusée en 1991 sur un réseau national, ce qui va amplifier sa notoriété, tester son format sur un public jeunesse et affirmer son personnage. Et accessoirement, cette série sera à notre connaissance la seule de ses apparitions diffusée à la télévision française. C'est en 1993 que la télé publique locale de Seattle accepte son projet d'émission Bill Nye the Science Guy, produite et distribuée nationalement par Walt Disney. Bill Nye the Science Guy. Bill Nye. Le concept de cette émission va beaucoup jouer sur le montage. Mettre des scènes à l'humour cartoon, hacher les séquences avec du titrage qui rebondit à l'écran, on y verra des démonstrations à maquette, quelques effets spéciaux, des reportages sur le terrain et des séquences où des enfants expliquent des concepts appliqués à la vie de tous les jours. Son programme va se démarquer par une présentation dynamique, une réalisation proche de celle de MTV, de l'humour pour acquérir la complicité de son auditoire et surtout la passion. Comme il écrit l'émission et qu'il choisit ses sujets, il va prendre ceux qui le passionnent pour que cette joie d'apprendre transpire à l'écran. Coïncidence, la première de cette émission sera diffusée aux États-Unis le même mois que la première de C'est pas sorcier en France. Cette émission devient vite un succès, étendant sa diffusion dans d'autres chaînes locales, publiques ou privées. Son programme durera 6 ans et va littéralement passionner des générations d'écoliers, mais aussi des adultes. Cette émission deviendra l'un des plus regardés dans le segment éducatif. Sa qualité de production sera saluée par la profession qui lui décernera 19 Emmy Awards. Il sera maintes fois diffusé et rediffusé aux États-Unis, mais ne sera jamais vu en France. Heureusement, on peut le trouver sur YouTube.
La notoriété acquise par cette émission de vulgarisation scientifique a aussi amené Bill Nye à se faire inviter pour des caméos dans des séries télé, comme dans Stargate Atlantis, aux côtés de Neil deGrasse Tyson, notre vulgarisateur, tous deux jouant leur propre rôle. Et Bill Nye se fera inviter sur les plateaux télé de chaînes d'information. Il n'hésite pas à accepter de débattre face à ses contradicteurs, ou les personnalités anti-sciences, ceux qui refusent la notion d'évolution des espèces, de changement climatique ou d'efficacité vaccinale. Quand certains lui disent qu'il n'est pas scientifique, qu'il n'est qu'une blague, il rappelle qu'il a un doctorat en ingénierie et 3 brevets déposés en son nom. En 2010, il est nommé président de The Planetary Society, une ONG de lobbying pour la recherche et l'exploration spatiale montée par son mentor Carl Sagan. Un poste qu'il occupe toujours aujourd'hui et il a fort à faire face aux coupes budgétaires de la NASA et des services météo décidées par Donald Trump. Ce poste fait qu'il est encore plus régulièrement invité comme expert sur les plateaux télé. C'est une bascule et à partir de 2015, il décide de s'adresser principalement aux adultes. À côté de livres jeunesse, il se consacre à l'écriture sur des sujets plus adultes, voire des thèmes qui deviennent politiques aux États-Unis, ligne éditoriale qu'il confirmera avec sa série Netflix « Bill Nye sauve le monde ».

0: Dans les sujets abordés, il parle des traitements anti-âge, de la sécheresse mondiale qui va de pair avec le réchauffement climatique, ou explique les biais utilisés par les propagandistes anti-science. Sa production télé la plus récente est la série documentaire The End Is Nigh, un jeu de mots entre la fin est proche et nigh à la fin, produit pour la chaîne Sci-Fi en 2017. Sur 6 épisodes, il prend l'hypothèse de différents désastres, naturels ou artificiels, ce qui sert généralement de prétexte à scénario pour les productions sci-fi. Bill Nye les analyse scientifiquement, et surtout, comment il peut y survivre.
1: Greetings, Bill Nye here. Welcome to the Disaster Institute. Earth is constantly on the edge of disaster. Viewer discretion is advised. Why is it that every disaster movie begins with someone in power ignoring a scientist?
0: Ces émissions n'ont pas été diffusées en France, hélas. Dommage, car si Sci-Fi diffuse encore pas mal de séries de science-fiction, et malgré leur renommage récent, ils ont une part importante de fantasy, et j'aimerais savoir ce que Bill Nye recommande en cas de tempête magique. On peut néanmoins trouver des extraits sur IMDb. C'est assez amusant qu'elle discute au milieu de l'action et parfois balance des vannes, toujours armée de sa veste et de son nœud papillon impeccable. Du peu qu'on a pu voir, on peut vous dire que la ligne politique de la première présidence Trump contre la science prend cher. Il y a toujours la touche d'autodérision du présentateur-producteur puisqu'il meurt dans chaque épisode. Encore une fois, c'est très bien réalisé, didactique, clair, divertissant, et le militantisme du présentateur ne se base que sur des faits, pas des opinions. La chaîne publique PBS a produit un documentaire sur ce personnage, Bill Nye Science Guy, qui n'est pas distribué en France. On voit qu'il est passé de l'humour cartoon pour les enfants au besoin de démontrer posément aux adultes que la science n'est pas leur ennemi. Croyez-moi, il y a du boulot. C'est CPU, l'émission Carré Petit Utile, et nous parlons de ces programmes ludo-éducatifs qui nous ont tant inspirés dans notre jeunesse, et peut-être celle de vos enfants. Allez, on ne va pas se mentir, l'émission que je chronique maintenant, vous l'avez forcément en tête, et cette chronique, bien sûr que tous les copains de CPU la voulaient dans ce sujet. Le générique est mythique. Planté en rase campagne, un camion à l'américaine blanc et chrome rutilant donne son gros coup de klaxon. Fred et Jamie apparaissent dans la cabine et l'engin démarre, en route vers de nouvelles connaissances. C'est pas sorcier est un programme de France 3 qui a tenu plus d'une vingtaine d'années et a conduit les animateurs vers des carrières dans la vulgarisation et un spin-off modernisé. La dynamique est vite installée. Un reporter de terrain, Fred, Frédéric Courant, un candide qui s'immerge dans le sujet et mène des interviews, et un présentateur en plateau, Jamie Gourmaud, qui fait des explications synthétiques accompagnées d'une maquette ou d'une paillasse de labo. Une autre journaliste, Sabine Quindou, arrivera pour mettre une touche de diversité parce que... deux hommes blancs, il est vrai, ça faisait un peu ton sur ton. Dommage que le générique n'a pas été retourné pour l'y intégrer. Pour assurer la continuité entre les deux types de séquences, la petite voix de Catherine Dreguerlin offre une narration parfois espiègle dans le ton de la complicité. Le truc qui démarquera l'émission sont les maquettes dynamiques en studio, que Jamie démonte ou fait tourner. Des maquettes qui ne sont pas hyper abouties, sentant parfois la bricole, et donc dénotent par rapport à une production hyper léchée. Or, justement, cette touche bricole joue avec l'intérêt du téléspectateur, qui souvent se demande « Mais comment font-ils apparaître les mouvements dans le moteur ?» Je suis persuadé que nombre de bricoleurs actuels ont adoré comprendre comment la maquette animée a été construite. Derrière ces créations pédagogiques, le maquettiste David Mahé qui les produit dans le budget alloué au service public, c'est-à-dire avec les moyens du bord. Les thèmes abordés dans C'est pas sorcier sont très variés, de l'agronomie au spatial, de l'histoire aux technologies, des festivals musicaux aux céramiques. Les parties reportages ont permis d'entrer dans des endroits à accès très confidentiel, comme une centrale nucléaire, une grotte de l'Hérault, un sous-marin de dissuasion militaire. Le format des émissions est d'une trentaine de minutes en général, ce qui permet de garder un rythme dense tout en permettant de laisser s'exprimer les images. Si l'émission a tenu près de 20 ans, sa fin fut chaotique entre essais de modernisation, réduction à un seul présentateur et interruption brusque en milieu de saison. Mais le programme est tellement publicité à chaque rediffusion que France Télévisions a créé une spin-off en 2019, C'est toujours pas sorcier. Forcément, Ceux qui ont connu l'ancien programme en ont toujours la nostalgie entre le camion et les maquettes, mais il faut reconnaître que son descendant n'est pas mauvais, loin de là. Vous pouvez toujours comparer. L'ensemble des épisodes de C'est pas sorcier ont été mis en ligne sur YouTube et une partie de C'est toujours pas sorcier. Des vidéos que l'on retrouve bien évidemment sur le replay de France Télé et leur application pour enfants Oku. Quant au présentateur historique, Frédéric Courant et une partie de la rédaction de l'émission ont lancé en 2015 une plateforme éducative en crowdfunding, L'Esprit Sorcier, accessible sur le site lespritsorcier.org, sur YouTube et certaines box télé. Jamy Gourmaud a lancé l'émission YouTube Épicurieux, un programme depuis coproduit avec Webedia et qui est rediffusé sur des chaînes comme LCP et qui est complété par d'autres collaborations éditoriales. Ah oui, le fameux camion ne fut utilisé qu'une fois pour tourner le générique, mais il fut aménagé pour des expos itinérantes à destination des scolaires. Il est actuellement en cours de restauration et n'a pas perdu ses klaxons. C'est pas sorcier est un marqueur temporel dans le sujet des émissions éducatives jeunesse, car elle a touché plus qu'une génération. Et la meilleure preuve est que c'est cette émission qui a été la plus citée dans notre petit sondage informel dans notre introduction.

0: Daft Punk, Teachers, extrait de l'album Homeworks. 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Parmi les formats d'émissions éducatives, très vite, la télévision publique s'est intéressée à la production d'un journal pour un public jeune. Un programme qui est en général produit par la même rédaction que les grands journaux de la même chaîne, mais qui conduit à certaines spécificités d'écriture. Les textes et reportages doivent être réécrits de façon extrêmement pédagogique, dans le sens que les concepts de base doivent être repris de manière synthétique, même les événements qui ont eu lieu récemment doivent être réexpliqués. Quand TF1 était encore une télé publique, un journal jeune était diffusé au début des années 1980 dans l'après-midi, avec un journaliste en costume et des sujets en version Redux. Mais la concurrence de la nouvelle chaîne privée Canal+, passe par un abandon du ton journalistique ou de l'explication scolaire. Un présentateur va secouer ce mini-journal à la rentrée 1984. Patrice Drevet n'est pas un simple présentateur, il est avant tout journaliste. Il a été chef d'édition pour l'ORTF avant de devenir envoyé spécial un peu partout dans le monde et a interviewé des personnes politiques et des célébrités. Sauf que là, il repeint le petit écran à 18h avec 10 minutes d'informations condensées pop. Le mini-journal sera remodelé pour les ados, l'habillage passe du style solennel « Bonjour » du 13h de Morosi. Un extrait de téléphone qui, justement, rêve d'un autre monde. Arborant fièrement une mèche décolorée, Fabrice Drevet emploie un ton plus dynamique dans le style des nouvelles radios FM privées et en utilisant des expressions de teenager. Expressions aujourd'hui très vintage, fun, chébrant, rebeu, cool. De nouveaux sujets sont alors traités par la rédaction, la musique rock, les jeux vidéo, la bande dessinée et les films à succès. Des sujets qui intéressent la tranche d'âge cible des 14 à 18 ans, justement celle de son fils Cyril. Et ceci avant de refermer son mini-journal par les titres du 20h. À l'époque, c'est une révolution, car les programmes aussi dans le vent pour les ados, il n'y a que HIPHOP sur la 1, Les Enfants du Rock le samedi soir très tard sur la 2, et quelques trucs sur la toute neuve chaîne cryptée Canal+. TF1 privatisé en 1986, Patrice Drevet ne se sent pas sur une télé d'argent roi et de racole. Il démissionne et part sur une autre chaîne publique. C'est la 3 qu'il va exploser avec son Drevet vend la mèche, avec un habillage nettement plus coloré et un format plus magazine d'actualité. Mais le programme intéresse peu sa chaîne qui le change sans cesse d'horaire de diffusion. Évidemment, l'audience a du mal à suivre et l'émission sera annulée. En signe de protestation pour sa dernière, Drevet va en direct, littéralement, couper sa mèche emblématique. Et aujourd'hui, pour être tout à fait franc, nous voulions parler d'Arte Journal Junior, un journal quotidien doublé d'un magazine hebdomadaire d'actualité conçu par la rédaction d'Arte, spécifiquement pour les enfants entre 10 et 14 ans, incarné par une mascotte en 3D. Mais voilà, depuis fin décembre 2025, cette émission a disparu, sans crier gare ni communiqué. Sûrement victime de coupes budgétaires dans le service public. Tiens, encore les ciseaux. Il reste donc l'offre d'information jeunesse produite par France Télévisions. Mission Info, un magazine hebdomadaire de 10 minutes s'adressant aux 7 à 11 ans. Et C'est qui l'info, un JT quotidien de France Info en 5 minutes pour les 12 à 18 ans. Là, ce sont plus des outils de médiation afin de s'attaquer à la viralité des fake news. Mission complétée sur France Info par le magazine Le Vrai du Faux Junior. Des programmes qui sont disponibles après diffusion sur les plateformes au coût du service public, Lumni, la plateforme éducative du ministère de l'Éducation et de France Télé, et aussi sur YouTube Kids. C'est quoi l'info est aussi diffusé sur France Info, TikTok et Snapchat, donc sur des réseaux bien plus regardés par les adolescents que la télé des parents. Et pour compléter, le magazine ENTR, produit par France 24 et d'autres chaînes publiques européennes, à destination des ados et jeunes adultes avec des vidéos en format vertical dans différentes langues. Le but du jeu de l'information à destination des jeunes étant désormais de contrer les rumeurs et des informations volontaires qui pullulent sur les réseaux, dans les IA et dans la rue. Et comme la télé est devenue un média de vieux, pourquoi encore produire pour l'écran horizontal? Mais même en connaissant les noms de ces émissions, elles ne sont pas faciles à trouver en ligne. Et c'est vraiment dommage, car cela veut dire qu'elles manquent leur principale mission. Reste dans la catégorie revue de presse commentée, Samuel Etienne qui fait un travail incroyable sur Twitch en son nom perso et j'imagine qu'il a bien tenté de faire bouger les choses chez son ancien employeur. Car actuellement, cette mission d'expliquer l'info à un public jeune se fait là où est l'interactivité et l'incarnation de la médiation, dans des lives Twitch et YouTube, avec l'inconvénient que ce travail est fait par des indépendants sans le soutien d'une grande équipe rédactionnelle. C'est CPU, l'émission Carré Petit Utile, et nous apprenons en regardant la télé. Si, si, promis juré, on ne zappe pas sur les mangas.
1: Dans l'univers des programmes jeunesse, certains se souviennent des débuts avec des films d'animation en prise réelle, comme Bonne nuit les petits avec Nounours, Casimir et Sandy aux enfants, ou les marionnettes de Sesame Street en provenance de la PBS américaine. C'est dans cette optique qu'Albert Barrier lance dans les années 60 la production de la série d'animation Color Girl, basée sur les contes de la polonaise Olga Puchkine. Il crée à cette occasion sa société de production Procidis. Devant le succès de Color Girl, Albert Barrier décide de se tourner définitivement vers les émissions ludo-éducatives. Mais la plupart des programmes disponibles ne lui plaisent pas. Ces émissions sont trop académiques et pas assez vulgarisatrices.
0: Donner à nos enfants le désir de savoir, éveiller leur curiosité, les traiter aussi en personnes à part entière, qui comprennent bien plus que ne le croient les adultes. Vous les fortifierez ainsi et ils vous en seront gré.
1: Pour des raisons de coproduction, il doit se tourner sur l'animation en dessin 2D et choisit un thème susceptible de séduire les directeurs d'antenne, l'histoire. Étonnamment, son prestataire d'animation sera le studio japonais Tatsunoko Productions. Celui-ci, connu pour les séries Space Ace, Speed Racer et Gatchaman la bataille des planètes, est choisi pour cette première série. Notre regard actuel sent que l'histoire racontée a un tropisme européen, mais ouvert sur d'autres cultures comme l'islam, la Chine ou l'Amérique. Face à des soucis de budget, les musiques sont prises dans le domaine public, dont le fameux générique de la série La Toccata et Fugue en ré mineur. Avec le succès de la première série Il était une fois l'homme, le compositeur Michel Legrand s'occupera des musiques et arrangements des autres séries, en commençant par
2: Il était une fois
1: le studio d'animation Henken, connu pour les robots Ape-Man ou UFO Dai Apollon, assurera l'animation pour les deux séries suivantes. Décolle donc en 1982 la série Il était une fois l'espace, qui donne les bases concernant l'aérospatiale et l'astronomie. Attention, cette série est un peu à part des autres. Fondée sur un futur spatial, elle donne plus de place à la fiction et un scénario dramatique façon space opéra, tout en distillant des informations sur les connaissances des années 1970. Le design des vaisseaux et des planètes sont de Philippe Boucher, dit Monchou. Mes collègues de crossover, le samedi midi 14h, toujours sur FMR, viennent de pleurer de joie. Auto-promo. Mais je suis pas sur Nova.
0: Non, ils sont trop à droite sur le tuner. Allez, reprends.
1: Il était une fois à l'espace aura son petit succès qui mènera à un remontage des épisodes finaux sur grand écran avec le film La Revanche des Humanoïdes. À partir de cette série, les studios vont réutiliser les représentations des séries précédentes pour les personnages. Le contenu des cellules et les globules blancs dans Il était une fois la vie réutilisent certains décors et vaisseaux d'Il était une fois à l'espace. Avec le succès d'Il était une fois l'homme et l'espace, Albert Barrier va développer le concept à d'autres sujets comme la biologie du corps humain avec Il était une fois la vie en 1987, mais l'histoire reste le concept de base des séries et il les développe plus spécifiquement sur un domaine, souvent peu ou absent de la série Il était une fois l'homme. Le continent américain avec Il était une fois les Amériques en 92, l'exploration par des Européens avec Il était une fois les explorateurs en 1997 et les inventeurs avec Il était une fois les découvreurs en 1994. Ayant une conscience écologique, il crée la série Il était une fois notre Terre en 2008 pour préparer la nouvelle génération aux enjeux écologiques. Hélas, la mort d'Albert Barrier en novembre 2009 va mettre un coup de frein à ses derniers projets, notamment sur la mythologie grecque. Sa veuve Hélène Barrier réussira à produire la dernière série Il était une fois les drôles d'objets en 2024. À ce jour, sur les antennes françaises, la série la plus multidiffusée est Il était une fois la vie. Entrons dans un épisode type de Hello Maestro, la marque internationale de la série. Chaque épisode se concentre sur un thème. Une période historique, pour Il était une fois l'homme et les Amériques. Un concept astronomique, pour Il était une fois l'espace. Un organe, pour Il était une fois la vie. Une personnalité, pour Il était une fois les explorateurs et les découvreurs. Un concept écologique, pour Il était une fois notre Terre. Et un objet, pour Il était une fois les drôles d'objets. L'épisode suit les tribulations du héros principal Pierre ou de sa version enfant Pierrot. Ce dernier est suivi par sa mère et ou sa sœur Pierrette, les deux personnages ayant le même prénom, son ami Le Gros ou Petit Gros pour la version enfant, et son ami Psy à partir de la série Il était une fois l'espace. Le sage à très longue barbe, Maestro, vient lui apporter de l'aide avec ses inventions ou connaissances, tandis que le teigneux et le nabo viennent en opposition, représentant la force pour le teigneux et la ruse pour le nabo. Dans les séries Il était une fois l'homme, l'espace ou la vie, les spectateurs sont plongés directement dans l'environnement et suivent les aventures des personnages dans le temps, une planète ou un organe. Dans Il était une fois la vie, il faut noter la présence de plusieurs groupes de personnages. ceux du sang avec hémoglobine Maestro Globus et les brigades immunitaires, et les noyaux de cellules avec Maestro et ses assistants, ainsi que les personnages humains représentant l'extérieur. Dans les séries « Il était une fois », « Les Amériques », « Les explorateurs », « Les découvreurs » et « Notre Terre », les épisodes démarrent et se terminent avec Maestro servant de professeur à un groupe comprenant les versions enfantines des personnages principaux. Les épisodes sont entrecoupés de questions des enfants pour compléter ou approfondir les informations fournies dans le reste de l'épisode et assurer la coupure au bout de 5 minutes. Dans « Il était une fois les drôles d'objets », Maestro commence l'épisode avec sa rencontre avec l'objet étudié avant d'effectuer son usage ou pas à la fin de l'épisode. Tout est fait pour que l'enfant comprenne rapidement le concept présenté sans fioritures ni savoir académique. De plus, les duos Pierre Gros et Teigneux Nabo apportent des pointes d'humour visuel qui rappellent les gags de Laurel et Hardy ou de Bugs Bunny et Daffy Duck. Les concepts, les événements et les personnages sont vulgarisés et adaptés à un public jeune, typiquement entre 6 et 10 ans. Pour suivre les événements, les années sont représentées par un petit compteur avec des yeux placés en haut qui peut interagir avec Maestro. Certaines personnes historiques sont représentées par l'un des personnages en fonction de sa représentation générale. Généralement, Pierre assure les principaux, comme Louis XIV. Mais d'autres prennent ponctuellement le rôle. Le peintre Léonard par Maestro, le commandant espagnol Pizarro par le Teigneux, la chercheuse Marie Curie par Pierrette, ou le prêtre Grégoire Mendel par le Gros. Au fait, qu'a découvert le prêtre ?
0: Mendel ? Il a théorisé 5 lois fondamentales de la génétique à partir de l'observation des caractères héréditaires dominants et récessifs dans son potager, dont la biologie évolutive de ce que l'on appelle les allèles. Des lois oubliées à sa mort en 1884, car son successeur a brûlé ses études qu'il considérait comme hérétiques, tout comme les conclusions de Darwin.
1: C'est pas ça le texte, lis-le.
0: Ses connaissances sont découvertes 20 ans plus tard par Sutton et Bowery avec leur théorie chromosomique.
1: Non, tu devais me relancer sur le tableau périodique des éléments.
0: Tu sais qu'en génétique, autant qu'en physique chimie, tu auras du mal à me coincer.
1: C'était la réplique, là. La confusion au tableau de Mendeleïev. Mais non ! Il a découvert la transmission des gènes avec des petits pois. Ouais, reprenons. Pour la première diffusion dans les années 80, les épisodes se découpaient en sections de 5 minutes afin de respecter la diffusion à 19h55 en semaine, avant d'être diffusés en entier le samedi à 20h. Ce sont les épisodes entiers qu'on retrouve de nos jours dans les blogs jeunesse. Les séries « Il était une fois » ont permis à des générations d'Européens de comprendre le monde qui les entoure. Elles se sont en revanche moins bien exportées hors du vieux continent. La série « Il était une fois notre terre » ne connaîtra même pas de diffusion internationale. Par exemple, les Japonais ont pu voir les 3 premières séries, au point que certains mangas ont des références à ces dernières lorsqu'ils abordent le thème. Comme dans le manga et animé « Les brigades immunitaires » où les livreurs Emassi regrettent le temps du transport d'oxygène avec des gros sacs dans le dos. Les séries de l'univers « Il était une fois » sont disponibles en DVD Blu-ray et sur les plateformes de streaming comme Netflix, HBO Max, Ciné+, Hoku et France.tv. On peut aussi revoir les séries sur France 4 et Manga. Les 3 premières séries sont restaurées en HD depuis les années 2020 par les studios Carlotta Film et Micros Animation de Technicolor.
0: Regardez vers les étoiles et pas vers vos pieds. Essayez de donner un sens à ce que vous voyez et demandez-vous ce qui fait que l'univers existe. Soyez curieux. Stephen Hawking.

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1: Est-ce que vous avez déjà vu à la télé l'émission Mythbusters ?
0: Non, pour la plus grande partie d'entre vous. Elle n'a été principalement diffusée en France que sur une chaîne documentaire peu connue, donc sur des bouquets payants. Mythbusters était une émission de télévision pour Discovery Channel créée en 2003 et qui s'est terminée en 2016. Un programme présenté par Adam Savage et Jamie Heineman, deux créateurs d'effets spéciaux travaillant pour le cinéma. Adam Savage, le plus enjoué du duo avec lunettes et un sourire jamais fin, est un spécialiste de maquettes et effets spéciaux qui a travaillé sur Star Wars épisode 2, La Momie et Matrix Reloaded. L'autre, nettement plus réservé, est Jamie Heineman, reconnaissable à sa moustache et sa casquette, un spécialiste de la robotique qui a notamment conçu des engins télécommandés pour les pompiers et qui fut aussi un plongeur professionnel. Les deux s'étaient associés en montant M5 Industries, leur société d'effets spéciaux pour le cinéma. Leur but dans l'émission Mythbusters, expérimenter des mythes urbains afin de vérifier leur véracité ou s'ils sont complètement mythos via l'expérimentation scientifique. Avec leur personnalité marquée, n'étant pas présentateurs télé de profession, ils donnent par leur passion et leur attitude rock'n'roll une réelle spontanéité à l'écran tout en ayant une mentalité technique. On est loin de la couillonnade genre Jackass qu'à leur approche et toujours. Peut-on monter l'expérience en toute sécurité pour ensuite répondre à « Alors, qu'est-ce qu'on peut en déduire logiquement ?» Et devant la masse de supposés mythes à démonter, leur duo se complétera par un trio de jeunes padawans avec Carrie Byron, Tony Bellucci et Grant Imahara. La première était stagiaire de la boîte cofondée par les deux présentateurs principaux, les deux autres des spécialistes issus de ILM, Industrial Light and Magic. S'il vous plaît. En 271 épisodes sur 14 années, ce groupe d'intrépides bricoleurs doués a méticuleusement testé près d'un millier de croyances populaires modernes. Des résultats qu'on peut consulter sur le site mythresults.com, dont la lecture est passionnante. Et on en apprend des choses. Notamment que deux adultes à la mentalité d'ado qui s'amusent à construire des trucs ont une tendance naturelle à exploser les dix trucs ou leur tirer dessus au fusil mitrailleur. Genre imploser un camion-citerne par dépression, faire traverser un mur à une innocente voiture ou encore fourrer au C4 un camion-toupie à ciment. Tout y passe, des recettes de grand-mère aux ressorts dramatiques de séries télé et tout ça pour la science. Prends garde, MacGyver! On va voir si la lame de ton couteau suisse ne reste pas soudée après avoir servi de pontage pour passer du 50 000 volts entre deux bornes. Ouh. Alors, pourquoi parler d'un CPU de Mythbusters alors que cette émission est terminée depuis un bail ? D'abord parce qu'elle a donné envie à une génération de s'intéresser aux sciences et aux technologies, une génération qui est entrée dans la vie d'adulte. Alors oui, ce programme a eu un succès confidentiel en France, mais sa notoriété est réelle dans les pays anglo-saxons. Ensuite, parce qu'en tentant de démontrer certains mythes, les effets secondaires de certaines émissions furent étonnants. Par exemple, en voulant vérifier s'il est facile de copier l'empreinte NFC d'une carte bancaire, l'équipe a demandé conseil technique à Texas Instruments, le fondeur de puces qui fournit aux États-Unis la plupart des cartes bancaires et terminaux de paiement. Rendez-vous en visio est pris par la production avec des ingénieurs Texas Instruments, jusque-là normal. À ladite visioconf, surprise, se sont invités des représentants juridiques de Visa et Mastercard, lesquels menacent de couper toute campagne publicitaire au groupe télé Discovery si le sujet y est abordé. Alors oui, vous imaginez la tronche de l'équipe de production de découvrir qu'un paiement sans contact soit si facilement falsifiable. C'était le sujet de notre première émission CPU. Découvrir qu'une simple réunion téléphonique avec un équipementier électronique fasse débouler illico les directeurs juridiques de American Express, Visa, Mastercard et autres fournisseurs de cartes de crédit avant même de tourner, ça ne valide pas le mythe. Certes, mais ça donne une idée de sa véracité. Comment ça ? Vous auriez peur ? Autre mythe que Mythbusters a attaqué, celui d'arriver à ouvrir une portière de voiture immergée. Je vous donne le truc, il est quasi impossible d'ouvrir la portière d'une voiture tant que le niveau d'eau n'est pas le même dans l'habitacle et en dehors. Ben, cette démonstration a sauvé la vie d'une téléspectatrice et de sa fille en bas âge qui ont fait un tonneau dans une rivière. La mère de famille et sa gamine se sont retrouvées piégées dans leur voiture, complètement immergées dans un lac. Dans la panique, l'eau froide et la peur pour son bébé, la mère a bien tenté d'ouvrir la portière, en vain. Malgré le stress, elle a eu un flash et s'est rappelée de cette expérience contre-intuitive des Mythbusters. Elle a attendu que l'habitacle de la voiture soit quasi rempli d'eau et a pu ouvrir la porte pour qu'elle et sa fille en réchappent vivantes. L'équipe de Mythbusters a mené des expérimentations soigneuses malgré le côté très chaud télé et des fois on pourrait y lire un compte-rendu d'un expert judiciaire. Et bien justement dans l'épisode Hollywood on Trial, procès contre Hollywood, l'équipe d'allumés découvre qu'une braise de cigarette ne permet pas d'enflammer spontanément de l'essence. La température de la braise n'atteint pas le point de combustion spontanée du carburant, sauf si on tire sur la clope au moment exact du contact avec l'hydrocarbure. Ce que je vous déconseille très fortement de faire. Démontrer le cliché cinématographique de la clope jetée qui enflamme une flaque d'essence a permis d'innocenter John Galvan, emprisonné depuis 35 ans pour incendie volontaire et meurtre. Ce type croupissait depuis ses 18 ans en prison. 30 ans après son incarcération, il a vu un épisode de Mythbusters, ce qui a enfin permis de démontrer l'impossibilité d'allumer un incendie en lançant une clope dans un bidon d'essence, le mode supposé d'allumage de l'incendie criminel qui lui a valu d'être incarcéré, et donc d'invalider ses aveux extorqués sous la violence par un flic trop pressé. Il a fallu 2000 tentatives expérimentales par l'expert judiciaire mandaté par l'avocat pour confirmer l'affirmation de Mythbusters. Reprendre l'enquête a permis de réunir 7 témoignages attestant que le détective de police avait mené un interrogatoire violent sur le jeune homme sans présence de son avocat. Tout ceci après 10 années de procédure pour obtenir la révision du procès. 35 années en prison, en sortir à l'âge de 53 ans, une peine injuste qui aurait été bien plus longue si une émission de télévision n'avait pas démontré un cliché cinéma. Oui, Mythbusters a été une émission inspirante, il fallait qu'on en parle. L'audience de chaque nouvel épisode a motivé d'autres chaînes câblées américaines à produire des émissions scientifiques avec un ton fun et pas forcément à destination des enfants. Même Bill Nye, The Science Guy, a délaissé sa salle de classe au collège Disney Channel pour aller sauver le monde sur Netflix. Mais surtout, Mythbusters a inspiré son audience. Des jeunes et moins jeunes l'ont regardé et se sont mis à se passionner pour les sciences et techniques, pour la pensée critique, pour l'approche expérimentale. Et en soi, c'est peut-être ce qui manque à des émissions comme C'est toujours pas sorcier, un truc un peu fou, un peu dingo, avec un poil plus de moyens et un espace dégagé et désert pour propulser une fusée dans un mur. Une vraie joie sincère des présentateurs expérimentateurs qui ne donnent pas l'impression de parler à des gosses, mais à tout le monde, avec un langage d'adulte. À une époque où les théories du complot comme celle de la Terre plate ou les antivax ont leur petit succès, leur contrepoint n'est pas négligeable. L'histoire de cette émission a été belle, elle a été inspirante et elle a été récréative. Depuis son arrêt, chacun des 5 coprésentateurs ont fait leur chemin, avec le regret que Grant Imahara soit décédé d'une rupture d'anévrisme. Le co-créateur Adam Savage a sa propre chaîne YouTube où il fait découvrir des astuces et des accessoires mythiques de cinéma, vidéos dont nous vous recommandons fortement le visionnage. Pour revoir Mythbusters, les 10 premières saisons sont actuellement mises en ligne sur YouTube par les producteurs, qu'en version originale, mais gratuitement. La série intégrale est aussi disponible en VF et VOSTF sur Planet Plus. Les séries dérivées Réactions en chaîne et Les défis impossibles d'Adam Savage sont disponibles sur la plateforme HBO Max. 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

0: Pour cette release, l'équipe est composée de Baskridge, Biology Teacher, Infoset Grunt, History Teacher, Benoît, Physics Teacher, Touf, English Teacher, Gabriel, Network Teacher, Enflammé, Cooking Teacher. La release a été shippée avec les moyens techniques de CPU. L'intégralité du programme, des extraits et nos sources sont disponibles sur la page web de l'émission cpu.pm/247. Vous pouvez commenter et partager, les chroniques et interviews sont en licence libre, c'est donc là pour ça. Prochaine release, nous vous donnons rendez-vous jeudi prochain à 11h. Et si vous nous écoutez sur Radio FMR le jeudi en direct analogique numérique, il est midi, c'est l'heure de la cloche pour la cantoche. Nous cédons l'antenne à Monique Blanquet pour son impromptu cultivé qui va me dire qu'elle va prendre racine et attendre ma composition sur Andromaque. 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
1: Est-ce que vous aimez les petits Suisses ?
2: Non, pas du tout.

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0: Et aujourd'hui, une émission qui nous tient à cœur et qui va être largement dédiée à la poésie, puisque notre invité est Serge Peille, qui est dans notre studio. Bonjour Serge. Ah, on t'a pas entendu là. Bonjour Serge.
1: Bonjour.
0: Voilà, on est dans le studio de Radio Éphémère et il va être question d'une actualité exceptionnelle et à laquelle je vous inviterai bien sûr à participer, car depuis quelques jours, à l'issue d'une résidence d'un an, une exposition est née dans ce lieu emblématique qu'est la Bibliothèque d'études et du patrimoine de Toulouse, la bibliothèque rue du Périgord. Cette exposition sera permanente et elle est accompagnée par un don exceptionnel d'un fonds qui va ancrer l'œuvre de Serge Peille, artiste et poète, dans sa ville et dans notre mémoire collective. Fierté et émotion d'accueillir Serge Peille dans ce studio de Radio Éphémère. Vous avez forcément croisé dans cette ville l'homme au chapeau noir, tout de noir vêtu, dont les mots ont résonné déjà dans le monde entier. Il est créateur d'une poésie action internationale, il est écrivain, il est plasticien, il est installateur de poèmes, il est également historien et un engagement politique et philosophique de la poésie sans cesse activé. Un poète dans toute sa dimension vibratoire et ce n'est pas tous les jours. Aujourd'hui, cette actualité valide ce parcours exceptionnel. Fort heureusement de son vivant. Merci d'être là, Serge. Et nous étions ces jours-ci sur le temps d'inauguration de l'exposition, à votre écoute, avec de belles présences artistiques et autres, qui vous écoutaient quasi religieusement, hein, j'ai envie de dire, pour un moment d'émotion. Et on a pu découvrir les 24 vitrines tableaux qui sont des créations et qui ont été donc déployées dans la grande salle de la bibliothèque, un espace patrimonial donc on va évoquer, et également en entrée un espace dédié aux livres d'artistes et objets personnels. Désormais, ces murs seront habités par la poésie et côtoyés par des générations d'étudiants et d'étudiantes, comme vous le fûtes et moi-même il y a quelques années. La boucle est bouclée. Comment vivez-vous, Serge, ce temps de reconnaissance et cette prise de parole, puisque cette exposition s'appelle « La parole des bâtons », on va y revenir plus précisément, mais sur comment tout ça s'est mis en place, et à l'issue quand même d'une résidence d'un an, il y a cette production de cette exposition et ce don qui font œuvre sur ce lieu en connivence et en cohérence avec votre sensibilité.
1: Merci. Alors, une reconnaissance, certes, mais de mon point de vue, c'est plutôt la sanction, le moment, un éphémère de l'éternité, puisque nous sommes dans cette radio, autant citer votre nom, un éphémère de l'éternité et qui me permet de présenter la relation amoureuse que j'ai eue avec la ville qui m'a porté. Et quel endroit magique que celui de la bibliothèque du Périgord, où j'ai fait mes premiers travaux, où j'ai rencontré mes premiers livres, en habitant la rue du Thor à côté, et écrivant ces quelques premiers poèmes qui sont toujours à venir, qui sont jamais dans un passé, mais qui sont toujours dans une perspective d'avenir. Et j'ai voulu aussi donner toutes mes archives écrites, mes lettres, etc., à la bibliothèque de Toulouse, de façon à ce que ceux qui veulent savoir comment j'ai pu écrire mes premiers poèmes le découvrent attentivement et dans un désir et dans une folie, entre guillemets, de lettres. Voilà. Et pendant un an, depuis octobre l'an passé, j'ai décidé donc de faire 24 créations, car c'est moins un don que 24 créations. Chaque vitrine est quelque chose de nouveau. Et quand Olivier Tachot m'a proposé les vitrines de la bibliothèque, j'ai tout de suite accepté. puisqu'il en avait 24, et comme les heures du jour qui tournent à la grande horloge de la coupole, ouais. Où j'ai pu, où je récitais, où j'ai lu mes premiers poèmes jadis, et où des femmes que j'ai aimées, des complices de poésie et de philosophie, comme Lilou Cohen ou et d'autres, ont traversé toute...
0: J'ai un souvenir, peut-être mêlé sûrement au vôtre, celui de René Gouzen, déclamant la pièce « Une trop bruyante solitude » de Bohumil Hrabal, dans les rayonnages de la bibliothèque, juché sur des échelles, et il était là en train de dire ce texte, et il y avait les lumières, c'était un moment incroyable. Il a joué ça aussi à la CAFPO, mais il l'a joué dans la bibliothèque, ce texte. Et ce texte parlait de quoi ? Ce texte parlait du pilonnage des livres, des sociétés, des dictatures des pays de l'Est, où on pilonnait les livres, et c'était un écrivain, un auteur, qui essayait de sauver les livres au mieux qu'il pouvait. Et par les temps qui courent, et notamment aux États-Unis actuellement, où on assiste à un pilonnage des livres et une mise au ban des livres, on n'est pas si éloigné de ces préoccupations-là. Et donc c'est un texte qui avait de la force et qui en a encore aujourd'hui. Parce que
1: c'est pas uniquement aux États-Unis.
0: Non,
1: là, oui. En France, à Toulouse et ailleurs, nous vivons la même chose. Il n'y a pas plus tard qu'il y a deux jours, on a trouvé dans la rigole Shakespeare et Racine. Et c'est terrifiant, oui, pour nous.
0: Bien sûr.
1: Il y a une chute de la lecture de la littérature qui est terrifiante.
0: Et de la poésie avec. Hein. Peut-être la poésie, différent. Peut-être. Elle s'organise ailleurs, peut-être.
1: Bernard Noël disait que la poésie sera, et Roubaud aussi, que la poésie, ce sera celle qui tiendra mieux le coup par rapport à la littérature, parce qu'elle a une dimension orale et de transmission. Ouais. Et puis comme elle est liée à l'amour,

0: poème. Et le poème, ce sera, d'après ce que disait mon ami Bernard Noël, il restera de cette façon-là.
1: J'ai participé pendant de longues années aux journées poésie de Rodez, où Bernard Noël était natif de Rodez. Il a participé, et j'ai eu l'occasion de le rencontrer, effectivement. Et il y avait là des générations de poètes qui étaient là. Il y a eu Yves Bonnefoy, il y a eu Simon Temple, enfin bon, des tas de gens. Il y avait un marché de la poésie également. Et ce qui m'avait étonné, c'est que cette poésie, elle touchait plein de générations. C'est-à-dire qu'à la fois, ces poètes, ils étaient avancés en âge, et en même temps, les jeunes adolescents, les jeunes lycéens de Rodez venaient, écrivaient des poèmes avec eux. Enfin, c'était extraordinaire. Parce que la poésie, c'est quand elle touche beaucoup la jeunesse, en fait. C'est un moment où on a une sensibilité particulière pour la poésie, pour les mots, et où on écrit même des poèmes. Enfin, ça reste vrai, ça. C'est pas ringard, la poésie, hein. Et c'est porté également par, entre guillemets, de vieilles âmes comme la vôtre, qui donne encore aux mots cet écho nécessaire et sensible.
0: Oui, la poésie, c'est la vie qui transforme le langage, qui en retour va transformer la vie. Donc c'est cet aller-retour qui va permettre une célébration de la parole. Et sans cet aller-retour, il n'y a pas de poésie possible. Est-ce que la jeunesse lit la poésie? Nous appartenons à une génération. La poésie, la jeunesse fait de la poésie,
1: oui.
0: Crée la poésie.
1: Avec le rap.
0: Est-ce qu'elle lit cette poésie-là? On ne sait pas. Les grands moments de la poésie s'écroulent souvent, même s'ils sont transmis 500 ans, 600 ans après, comme les troubadours par exemple. Mais on assiste à des écroulements. Aujourd'hui, il y a un écroulement de civilisation qui est terrible, puisque la transmission ne se fait plus. Et donc nous sommes obligés d'inventer une nouvelle façon de transmettre la poésie. On travaille sur, nous sommes que des nains sur les épaules d'autres poètes qui nous ont précédés. C'est pour ça que j'ai voulu faire à la bibliothèque du Périgord aussi un hommage à Ovide, hein, aux métamorphoses, à d'autres poètes traditionnels, à Clément Cizor, même s'il n'a pas existé, qu'elle a été créée comme cela. Et parce que la poésie est inséparable des lieux où elle marche. Elle n'est pas abstraite comme ça, ce n'est pas une page de papier blanc. Elle fait des trous à l'intérieur de la vie. Et elle va chercher du feu au plus profond de la nuit. Et donc le lieu qui va l'habiter transparaît toujours sur la feuille de papier. C'est pour ça que ce que j'ai fait à Toulouse est un hommage à Toulouse, qui m'a porté à Tristan Tzara, qui était à côté du fleuve, à Clément Cizor, dont je viens de citer le nom, et à d'autres. Et à tous les poètes inconnus qui ont traversé la ville. C'est pour ça que j'ai créé le fameux prix de poésie clandestine et que je l'ai dédié cette année dans la cour de la bibliothèque. Car il y a beaucoup de poètes formidables qui m'ont formé, comme je citerai ici Claude Saguet, Henri Berthebise, lorsque j'avais 16 ans, et dont parfois on a tendance à oublier l'ampleur. Et j'ai voulu qu'ils soient présents. Ce sont des poètes morts et qu'il nous faut ressusciter à chaque instant de façon à réinventer le monde avec eux, c'est-à-dire une espérance.
1: Oui, il y a ce fameux film, Le cercle des poètes disparus, c'est toute cette engeance-là. Et il y a une des vitrines d'ailleurs qui explicite ces présences-là, hein, et vous étiez très ému en la commentant l'autre jour. Avec ces poètes, ces présences de poètes là justement. Et dans cette proposition, la force agissante de la poésie, elle est tout le temps présente dans ce que vous proposez, avec l'idée de rendre visible l'invisible, de faire ces dialogues entre les morts et les vivants, la mémoire et l'avenir que vous venez d'évoquer. Vous dites aussi que c'est un acte de liberté, une subversion du langage, mais aussi une quête spirituelle et humaniste.
0: Oui, la poésie, c'est la recherche de nos ombres et de nos lumières. On va éclairer le jour avec une lumière noire.

0: Et à travers cette lumière noire surgissent des visages, des fantômes. C'est un dialogue, je le disais tout à l'heure, avec l'amour, mais c'est un dialogue avec les fantômes. Mmh. Marianne Miguet, par exemple, qui était la directrice et qui était mon amie, je me souviens un jour, elle est venue à la maison chercher le tableau que ta pièce avait fait lors de mes premières rencontres internationales de poésie, avec les pieds. Et puisque j'ai toujours pensé que la poésie se faisait avec les pieds, et que pendant toute une période, c'est en scandant avec mes pieds que je faisais le poème. Et cette affiche a été exposée à la bibliothèque pendant plusieurs mois, je me souviens. Et c'est comme ça, c'est en marchant qu'on fait le poème, sans reprendre Antonio Machado, qui est un être aussi habité par la lumière. Mais c'est comme cela que... La poésie est un moment de liberté, mais aussi un devoir d'histoire et un devoir de souvenir. Il faut se souvenir. Il faut se souvenir d'Arnaud Daniel, il faut se souvenir de tous ces poètes qui ont... Celui qui a inventé la Sixtine, par exemple. Ils sont là. C'est eux qui nous tiennent les pieds pour que nous restions debout, en murmurant, en chuchotant, en criant, en hurlant nos poèmes sur les places publiques.
1: Chuchoter, crier, marcher, finalement, cette force de la marche, qui est une forme de protestation aussi, et qui est la matière de toutes les performances que vous avez faites, et il y en a pas mal, hein, parce que en déclamant effectivement les mots et en faisant aussi, j'ai souvenir d'une proposition devant la CAF Poésie. On était encore en temps de Covid, la CAF Poésie, on ne pouvait pas rentrer dans la CAF Poésie, qu'à cela ne tienne. Vous vous êtes mis devant la CAF Poésie et vous avez fait une installation avec des fils, des cordes et avec des épingles à linge, vous aviez accroché des pages avec des poèmes. Et nous, on sortait d'une manifestation pour la défense des libertés publiques. On était un peu asphyxiés par les gaz lacrymaux et on est arrivé devant la cave poésie en se disant on va se réfugier à la cave. Et là, on s'est retrouvé tout un groupe devant ce temps-là. Et je ne sais pas si vous vous rappelez, vous avez décroché les pages et tout ça. Sauf qu'à un moment donné, est arrivé un escadron de CRS depuis le bout de la rue du Thor, en courant, qui arrivait sur nous. Et on était tous un peu comme ça, un peu pétrifiés, un peu stupéfiés, en se disant « mais non, on reste là, on est sur un moment, un acte poétique, on reste là ». Et quand ils sont passés devant nous, parce qu'apparemment ce n'était pas nous qui les intéressions, ils allaient à Arnaud Bernard pour casser les manifestants. Mais quand ils sont passés devant la CAF Poésie, il y a quelqu'un qui a crié « CRSSS ». Et là, mais fort, hein, fort, CRSSS. Et là, on était tous là, bon, ben, on va assumer ce qui va se passer. Mais... bon, ils ont continué, mais c'était fort d'entendre cette phrase-là qui est emblématique des manifs de la grande époque, quoi. Et, enfin, la grande époque, des années 68, 70, tout ça. Voilà, c'était le slogan CRS, SS. Mais là, le balancer devant l'escadron, quand même, on s'est tous regardés, on avait... Et Serge a continué à enlever les pages. Et après, je crois que tout le monde est rentré boire un peu de vin blanc à l'intérieur de la CAF Poésie, parce que... il est interdit d'interdire quand même en la matière. C'est un lieu...
0: La poésie n'est pas coupée de l'histoire et des événements. C'est aussi un fait divers. Comment transformer un fait divers en acte légendaire, c'est le travail quotidien de chaque poète. Si on ne transforme pas le quotidien, on n'arrive pas à créer le poème. Et il faut que ce quotidien se mette à exploser.
1: Oui, il ne faut pas que les choses soient...
0: Mais je me souvenais pas de cette anecdote-là, mais je pense que si on veut créer une société utopique et démocratique, aussi il faut savoir donner et offrir la poésie à la police.
1: Oui, tout à fait. À une époque, on offrait des fleurs. En 68, il y a des photos comme ça de manifestants qui offrent des fleurs à la police. Bon. On va peut-être écouter un petit chant révolutionnaire aussi qui fait écho à vos origines de fils de républicains espagnols. Et on va écouter Ay Carmela.
0: Je suis fils de républicain espagnol, mais républicain espagnol encore aujourd'hui.
1: Eh oui, tout à fait. Ay Carmela, par Olivia Ruiz, sous l'Arc de Triomphe, un moment pour la paix.

0: Voilà, c'était un extrait donc de ce morceau emblématique Ay Carmela, chanté par Olivia Ruiz sous l'Arc de Triomphe pour un concert de la paix. Bon, c'est un morceau qui a beaucoup de vibrations, qui nous parle aux uns et aux autres. Hein. Pardon.
1: Nous, on l'a chanté différemment.
0: Oui, plus rythmé. Hein.
1: Ah, rythmé ouais. Pour le combat.
0: Voilà.
1: Là, ah, c'est une nostalgie. C'est...
0: Là, elle est
1: mais
0: un
1: bon,
0: peu...
1: c'est un autre monde qui s'ouvre avec
0: oui,
1: cette
0: oui,
1: interprétation.
0: C'est vrai, c'est autre chose. Donc, je rappelle que nous sommes dans le studio de Radio FMR en compagnie de Serge Pey, dans l'actualité d'une exposition à la Bibliothèque du Périgord. On l'appelle la Bibliothèque du Périgord, Études et Patrimoines. C'est une exposition sous le titre générique « La parole des bâtons ». Alors, ces fameux bâtons, ces bâtons... qui sont un peu qui vous ont accompagné tout ces temps et cette parole des bâtons vous l'avez en quelque sorte calligraphiée même sur les bâtons à la manière traditionnelle hein, avec des cartouches.
1: Exactement.
0: Ça c'est très beau je trouve. C'est pas écrit, c'est une écriture mais c'est une calligraphie quoi véritablement. Et cette parole des bâtons, elle réunit en elle-même toutes ces vitrines, ces 24 vitrines que vous avez créées. C'est un sacré chantier déjà. Il y a parfois comme des formes d'ex-voto qui se proposent sur ce travail-là. Je l'ai parcouru l'autre soir et bon, alors, il y en a 24, c'est énorme. Comment vous vous êtes organisé pour tout ça, pour créer tout ça dans un atelier éphémère, je crois, sur site, et où les gens devaient vous parler éventuellement, non ? Ça devait y avoir des échanges avec tous ces étudiants qui passent.
1: Ils auraient voulu me parler, mais lorsqu'on travaille,
0: oui,
1: on ne peut pas interrompre l'écriture d'un poème ou la création d'une œuvre. C'est très difficile.
0: C'est très difficile.
1: Mais d'une manière régulière, je faisais
0: des visites,
1: des invitations, et dans les pièces à côté, ça s'est très bien passé. J'ai rencontré énormément de Toulousains, et aussi les bibliothécaires de cet espace magique.
0: L'équipe, quoi, c'est ça qui a dû, oui.
1: Voilà. Autrement, les bâtons, c'est très important, puisque j'appartiens à une génération qui a fait exploser les frontières de l'art. On ne peut pas comprendre la poésie contemporaine sans cette explosion des frontières de l'art. Et réduire le poème uniquement à la page de papier, ce n'est plus nous comprendre ma génération. Et où on invente la poésie d'action, la poésie directe. Donc quand j'écris ou quand je change d'espace, lorsque par exemple j'invente l'international du graffiti, c'est sur des murs que nous écrivions nos poèmes. On change de page. Et ça, c'est fondamental pour comprendre cette exposition que j'ai faite. Il n'y a aucune séparation entre le poème que j'écris et l'expression plastique qu'il y a à l'intérieur d'une vitrine. Et ces installations sont déterminantes. Lorsque je marque nos passarans, par exemple, sur des ampoules et des verres, ça veut dire que aujourd'hui aussi nos passalones
0: et à Toulouse il y a même... une figure emblématique de cette lutte là elle était à Arnaud Bernard hein, comment elle s'appelait la personne qui a incarné cette lutte là nos passalones Arnaud Bernard elle était là c'était le je sais plus comment elle s'appelle. Moi non plus. Bon, d'accord.
1: Je vois qui c'est, oui, mais oui. Je ne me souviens pas les noms.
0: Oui, oui, oui.
1: Et d'ailleurs, il y avait aussi...
0: Dolores, oui.
1: Dolores.
0: Dolores et, oui, Ikabou. Ibabouki. Ibaboubi.
1: Non,
0: non,
1: vous vous trompez, mes amis.
0: Dolores.
1: Dolores Ibabouri, c'est la passionnaria.
0: La passionnaria.
1: Qui est morte à Moscou. Non, non, moi j'étais ami avec Federica Montseny, qui était à Saint-Cyprien, et qui était anarchiste de la Fédération anarchiste ibérique. Et c'est Dolores Ibarruri, elle est venue à Toulouse faire des discours, mais il y a longtemps, hein.
0: Oui.
1: Pas place Arnaud Bernard et ailleurs.
0: La passionnaire, oui.
1: La passionnariat.
0: Oui, oui.
1: Mais il y a trop longtemps, lorsque j'étais enfant.
0: Oui.
1: Mais l'histoire, c'est la suivante, pour revenir, il ne faut pas personnifier comme ça, ça ne veut rien dire, ce sont les inconnus. Mmh. Ce sont ceux dont on ne parle pas, dont je parle. Je ne parle pas de ceux qui sont connus, qui sont dans les livres d'histoire, mais les invisibles, les fantômes, les ouvriers du bâtiment, hein, ceux qui ont construit, j'allais dire, qui ont fait couler l'eau de la Garonne et qui ont inventé ces berges de façon à parler, à s'aimer d'une berge à l'autre, en prenant un pont, en le mettant à l'envers, comme une barque pour traverser. C'est ça l'histoire. Et à travers toute cette histoire-là, le poème a sa présence. Le poème est obligé d'inventer son présent. Mais pas, le poème n'appartient pas à l'espérance. Le poème est désespéré. Et c'est parce qu'il est désespéré qu'il trouve au plus profond de lui-même la joie qui va constituer la véritable espérance. C'est ça le poème. C'est-à-dire, c'est un acte de vérité. Et les actes de vérité, ils peuvent en plus les rencontrer dans un carrefour, entre plusieurs rues. On peut les rencontrer sur une scène publique, on peut les rencontrer partout. Et c'est ça qui fonde le poème, et en même temps, qui va nous inventer d'autres pages d'écriture. Aujourd'hui, on est obligé, si je veux me mettre à marcher, j'ai besoin d'un bâton, et peut-être toujours j'ai eu besoin d'un bâton lorsque j'étais enfant pour pouvoir marcher, pour pouvoir me battre, pour pouvoir jouer, pour pouvoir sauter, pour pouvoir jouer à la balle avec ce bâton. Et c'est sur ce bâton que j'écris mes poèmes, pour répondre à votre question de tout à l'heure.
0: Oui.
1: Mais c'est fondamental de comprendre que ce bâton est aussi un livre. Et c'est parce que je dis le poème publiquement à haute voix que je peux rythmer.
0: Et en même temps, ces bâtons de poésie, ça relève d'un véritable rituel de fabrication. C'est pas un bâton comme ça. Il y a tout un geste qui accompagne la fabrication du bâton.
1: Oui, oui, oui. J'ai commencé à écrire sur des bâtons d'une manière volontaire, par décision. Au début des années 80, au début des années 80, même si j'ai commencé dans les années 75, 76, mais dans les années 80, et en fait, au départ, c'était des piquets de tomates, qui servaient des tuteurs, qui servaient à faire pousser les tomates dans le jardin où j'habitais.
0: Ah oui, d'accord.
1: C'est des tomates. Et c'était des bâtons châtaigniers. Et lorsque d'ailleurs j'allais acheter mes bâtons, et je demandais des bâtons de châtaignier, mais la bonne femme qui vivait à Saint-Cyprien, qui vendait tous ces bâtons, elle disait « Ah, vous voulez des piquets de tomates ?» Et j'ai fait « Je veux des piquets de tomates. » Et en même temps, ça concordait avec la fameuse histoire que je raconte qui se passait à Beyrouth, où des mercenaires en armes interrogeaient les gens dans la rue avec une tomate à la main, leur demandant quel était le nom de la tomate. En arabe, ils y répondaient, certains bandoura, d'autres banandoura, et ceux qui avaient un accent, qui étaient les Palestiniens, étaient exécutés.
0: Ah oui.
1: Et c'est pour ça que j'écris sur des piquets de tomates aussi, et que j'ai fait mon premier récital de tomates à côté de la bibliothèque.
0: Encore et toujours.
1: Du Périgord, dans la chapelle des Carmélites.
0: Ah, qui est magnifique aussi. Et c'est pour ça que vous faites aussi un des tableaux qui est le manifeste des tomates.
1: Et en général, j'ai écrit un manifeste qui vient d'être publié aux éditions Libertalia, qui est sorti il y a 3-4 jours, qui est un hommage à Walter Benjamin, et où j'explique pourquoi j'écrase des tomates, parfois, en disant mes poèmes et en faisant exploser des plaques de verre. Mmh. Voilà, chose que je fais, qu'on partage avec Caramoulas, qui est une artiste performeuse, et qui m'accompagne dans ses rituels et ses poésies d'action.
0: Oui.
1: Et donc la tomate, c'est aussi un fruit, un légume, c'est plus un fruit qu'un légume, qui appartient à la tradition latino-américaine, puisque c'est un mot nahuatl, jitomatl. Et quand on mange aussi la lutte des peuples indiens, amérindiens, des peuples autochtones, du Mexique, par exemple. Et en même temps, c'est aussi, évidemment, dans les analogies, c'est aussi le sang
0: c'est
1: qui
0: rouge.
1: Coule sur le poème, c'est rouge. Mais j'explique quand même, il y a plus de 300 propositions qui expliquent pourquoi j'écris sur des bâtons. En ce sens, c'est de la poésie d'action, car je suis un poète d'action et je veux chaque fois que la poésie s'échappe du papier ou du livre pour retomber dans une action que les autres aussi peuvent réinventer, avec moi ou tout seul, ailleurs. Hein. Et quand un poème se perd dans la bouche des autres ou dans leurs mains, c'est important, car le poème, le poète est aussi un homme de main, un être humain de main, et qui va venir demain, à partir d'un présent, mais en même temps qui fabrique son poème. La poésie a des doigts. Et elle fait. Un poème qui ne sert pas à faire quelque chose n'existe pas. Tout poème sert à faire quelque chose. Même lorsque, apparemment, Mallarmé écrit ou travaille ou fait la gymnastique avec ses mots, un poème a toujours une efficacité symbolique. Un poème est toujours entre deux magies, la noire et la blanche, comme disait René Dommal. Le poète est là. C'est lui qui donne. C'est la parole qui crée. Et on rejoint en ce sens le vieil évangile ou le jeune évangile de Saint Jean.
0: Là, j'ai sous les yeux justement un des panneaux qui est celui, le 17, la Rossellito des mains dans une paire de chaussures.
1: La Rossellito, je ne vais pas raconter l'histoire de la Rossellito ici, mais enfin, parce qu'elle est très connue sur Toulouse, oui. Même si elle est morte il y a quelques années. C'était la plus grande danseuse de flamenco que j'ai pu connaître, que j'ai pu fréquenter, et pour laquelle j'ai écrit Toro Magis, la pièce de théâtre que le Coronet AD avec Jean-Pierre Armand avait mis en scène. Et j'ai voulu qu'elle soit présente, la Rossellito, avec cette paire de mains qui font les palmas, sortant de ses chaussures, de ses pas. Elle disait, la Rossellito, pour être une danseuse de flamenco, il faut savoir être une voleuse de pas. Donc elle volait les pas. Et d'ailleurs, quand les gens venaient la voir, elle disait, elle les regardait. Et des fois, elle pensait qu'on venait lui voler sa façon de danser. Mmh. Et le pas, le pied, le bâton qui sert à marcher.
0: Les mains,
1: ce sont des choses. Parce que des fois, bien sûr, on marche sur des mains. Le poète, c'est celui qui marche
0: sur la ses tête, mains. Comme normalement, on dit qu'il marche sur
1: comme
0: la tête.
1: Comme le pendu du tarot, hein, qu'il faut mettre à l'envers et qui est un pendule.
0: Et oui, ça, il y a cette proposition-là du tarot. Qui est très, très pertinente aussi, le tarot de Toulouse, avec deux roues et...
1: Le tarot de Toulouse, ouais. c'est un livre qui va sortir cette année, aux éditions La Rumeur Libre, un livre de 1500 pages, en trois volumes, hein, avec deux créations de tarot que j'ai redessinées, car, qu'on peut retrouver d'ailleurs à la bibliothèque du Périgord, un tarot important, qui est à la fois de la théorie, de la fiction, du roman, et une interprétation révolutionnaire, non pas psychologique, mais philosophique du tarot. Mmh. Car la poésie aussi, c'est quelque chose qui fait penser. Une poésie qui ne pense pas n'existe pas. Ça n'existe pas d'ailleurs, une poésie qui ne pense pas. C'est toujours une pensée. Et c'est la philosophie qui fait exploser. Elle n'est jamais jolie, la poésie. C'est le contraire.
0: Oui, pas jolie au sens commun, oui, c'est sûr. Et alors, il y a la question du jeu aussi, puisqu'on est dans le tarot, certes, mais il y a aussi la question du jeu. Il y a une des vitrines qui nous propose un jeu de billard dans l'infini, avec les bâtons.
1: Je travaille beaucoup avec les poubelles, avec Chiara d'ailleurs, régulièrement. Même quand on soit n'importe où dans le monde, il nous arrive spontanément de faire les poubelles. Et c'est lorsque mes étudiants étaient coincés sur un sujet, je les ai envoyés faire les poubelles dans la rue Saint-Rome. Et ils ouvraient leurs poubelles, ils trouvaient les objets. Je leur disais, écrivez sur les objets que vous trouvez dans les poubelles.
0: Oui, enfin, je peux témoigner juste une petite anecdote. C'est le moment, tant pis, on va la placer, hein, Serge, et avec Chiara, qui est également là dans le studio avec nous. Merci d'être là. Au soir, nous, on vous a retrouvé en sortie du ring et on vous a retrouvé avec une croix en bois sur l'épaule, vous dirigeant vers une station de bus, une croix en bois que vous aviez trouvée là, dans les poubelles, probablement, hein, dans les poubelles. Et voilà, et on a embarqué la croix de bois, Serge et Cara, et c'était un grand moment d'émotion.
1: C'était une croix que Cara avait utilisé pour une performance, une pose d'action formidable. Ah. Et comme nous n'avons pas de voiture, il fallait qu'on déménage toutes nos affaires. D'accord. Et donc on a porté cette croix qui était la croix d'un Christ femme formidable qui est Cara Moulas, et jusque chez nous. Voilà, parce que vous pouvez. Et on attendait l'autobus avec la croix.
0: Oui, c'était pas. Oui, voilà. Donc c'était un moment sensible. Oui.
1: Mais donc avec les objets trouvés. Par exemple, pour le tarot de Toulouse, c'est des roues de bicyclette qu'on a trouvées dans les rues et qui sont repeintes, qui sont refabriquées. Le tableau du jeu de billard, c'est au marché aux puces. On a rafistolé, on l'a repeint, etc., etc. Et qui est un excellent support pour certains bâtons. Qui me restait de ma vieille collection de bâtons.
0: Et alors, ces 24 vitrines, elles ont toutes le même format identique, hein, quasiment. Et oui,
1: c'était
0: forcément.
1: Les vitrines, je n'allais pas réinventer les vitrines.
0: Voilà, là. Donc il y a le verre, il y a cette protection, et à l'intérieur, donc, vous avez déployé des architectures poétiques, plastiques, et qui vont être... comme ça, proposé à tout un chacun. J'évoquais l'idée d'une exposition permanente. Ça, c'est quand même quelque chose de fort, de se dire que ça va rester.
1: Au bas de chaque vitrine, il y a des QR codes. C'est-à-dire qu'il y a ma voix qui raconte, qui commente sur une minute ou deux minutes, trois minutes.
0: Être
1: tableau.
0: Poète, ça n'empêche pas d'être dans la modernité des outils.
1: C'est pas moi, c'est eux qui m'ont demandé.
0: Eh oui Et oui, mais c'est bien.
1: Rien ne nous échappe. Je peux écrire avec un crayon, avec un pinceau, ou je peux écrire avec mes orteils sur le sable de la mer, et la mer venant effacer ce que je viens d'écrire. Rien ne nous est étranger. Je veux dire, on lit, on écrit, on sommes des lecteurs permanents. Le monde est une grande lecture. Et donc, on est dans ce carrefour de communication, dans ces croisements supérieurs. Et qui nous sont donnés par les présents qui nous entourent.
0: J'ai envie de parler peut-être aussi des absents et d'une belle voix, d'une voix qui a compté dans son temps. Et je crois que vous avez quelque amitié pour elle. C'est Colette Magny. Et c'est, on va écouter Mélocoton parce que c'est
1: Colette
0: toute une,
1: Magny, c'était
0: Colette Magny. Voilà, c'est ça. Et donc, on va écouter Colette Magny, Mélocoton. C'était une belle figure, ça, aussi.
1: Merci.
2: Mélocoton,

0: Ça fait du bien, hein.
1: Et je me souviens quand j'avais invité Colette à l'université, l'amphithéâtre 4 ou 3, il était plein. C'était une époque où la jeunesse étudiante avait encore la mémoire de ce qui s'était passé 15 ans. Aujourd'hui, je ne sais pas si on l'invite, Colette Mani, si on remplit les salles.
0: Non, c'est d'autres.
1: Il faudrait que je la déterre.
0: C'est d'autres personnes, peut-être. Moi, j'ai un souvenir avec Colette Mani. Je me suis retrouvée à 22 ans ou 23 ans avec un journaliste correspondant de Libération, mais qui était universitaire au Mirail, Christian Durand. Et on était allés. Il m'avait dit, je vais interviewer Colette Mani. Tu veux venir? J'avais dit oui.
1: C'était moi qui l'avais invitée, hein, Colette.
0: Ah, mais elle était à Verfeil.
1: Oui, elle habitait à Verfeil.
0: Elle était à Verfeil. On est allé à Verfeil.
1: Ah, vous habitez chez elle.
0: On a été chez elle. Bon, à l'époque, elle était allongée sur un... Bon, elle avait des difficultés à marcher et tout. Mais quelle belle présence. Alors là, moi, j'ai pris mes petites lettres de journalisme et puis d'échange avec elle, quoi. Et donc, j'avais
1: organisé aussi un récital avec elle à la CAF Poésie.
0: Ah ouais.
1: Où elle chantait, je disais des poèmes.
0: Oh, j'ai pas vu ça. J'étais pas. Non.
1: Mais c'était à la même époque, hein.
0: Ouais, ouais. Mais les jeunes, ils se mobilisent peut-être sur des thèmes.
1: Quand je parle des jeunes, c'est pas sur des mobilisations. C'est... Je parle sur les transmissions de mémoire.
0: Ah oui, oui. Ouais, ouais. Ça, ouais, effectivement. Ouais. Ouais, c'est peut-être pas.
1: C'est autre chose.
0: C'est autre chose qui se passe.
1: Donc, nous avons un travail d'éducation permanente et la poésie et ce que je fais à la bibliothèque du Périgord, c'est aussi en ce sens. C'est-à-dire pour maintenir. La présence, la question fondamentale de la philosophie, du poème et de l'histoire. Car on ne peut pas imaginer le poème sans ces orientations qui se nouent entre elles pour continuer à exister et faire penser le monde.
0: Alors bon, je n'ai pas cité toutes les éditions, tous les livres. Voilà. Vous allez sur Internet et vous tapez Serge Peille et vous verrez qu'il est connu dans le monde entier et tout ce qu'il a produit, tout ce qu'il a fait, c'est énorme, hein, quand même, hein, c'est énorme.
1: Ben, c'est-à-dire, j'ai vécu dans la classe ouvrière et mes parents, ils allaient au travail tous les jours.
0: Et donc,
1: le matin, et moi, tous les jours, je construis mes maisons comme mon père qui était dans le bâtiment ou ma mère qui cousait des robes. Je tire mon fil. Je passe mon ciment, je suis un travailleur du langage. Il y en a certains qui font des mots avec du pain, et d'autres du pain avec des mots, et des maisons avec des mots. Je suis dans ce cas-là, c'est-à-dire que tous les jours, je gagne ma vie. Ou
0: remettre
1: sans
0: on dit,
1: arrêt.
0: Le cœur sur l'ouvrage,
1: sans,
0: je sais pas comment
1: sans
0: on
1: arrêt.
0: Dit.
1: C'est la poésie est le pain des pauvres, disait Neruda. Et chaque fois, je suis dans cette tâche quotidienne qui est une joie. Je suis un travailleur de la joie.
0: Et un travailleur qui fait hommage, qui rend hommage effectivement à la figure maternelle, avec une des vitrines, avec la machine à coudre. Ça, c'est quand même extraordinaire.
1: Ma mère, elle vous a récité les poèmes avec mon père, je me souviens. Il n'y avait pas de livres à la maison, on avait la radio. Et mais il fallait qu'on récite. Et c'est elle qui me faisait réciter mes poèmes. Et mon père prenait le relais. Ma mère, c'était le soir. Mon père, c'était le matin. Car elle me disait, ma mère, une chose. Avant de te coucher, tu regardes toutes les leçons de la journée. Et le matin, tu les relis. C'est une façon extraordinaire, chose que j'ai transmise à mes enfants. Et ma mère était là avec sa machine à coudre, Singer. Elle parlait pas trop parce qu'elle avait la bouche pleine d'épingles pour faufiler les vêtements. Et donc je la voyais toujours avec ses épingles pleines la bouche. Et peut-être qu'aujourd'hui mes mots sont les épingles de ma mère. Et puis cette machine qui tournait avec son pédalier.
0: Le bruit.
1: Et j'ai voulu la mettre là, dans cette exposition, en train de coudre la tête d'un poète espagnol, et elle est là, donc elle coule, Miguel Hernández, elle coule la tête de Miguel Hernández, et qui a succédé à García Lorca, à la baraca, et elle est là, et puis dessous il y a des extraits de cartes, de papiers d'identité, de mon père, de gens qui étaient inconnus, qui sont devenus mes héros, hein, dans leur richesse, dans leur ciel, dans leur cosmos, où ils regardent ce que nous faisons aujourd'hui encore, alors qu'ils sont enterrés au cimetière de Terrecabade.
0: Mais oui, mais leurs âmes circulent encore. On peut l'espérer.
1: C'est le devoir du poète que de créer de l'âme. Je ne sais pas si ce sont les âmes qui nous font écrire, mais nous sommes des créateurs d'âmes.
0: Autre vitrine, c'est celle du cheval de Barbagia, qui, je crois, a une histoire déjà pour sa réalisation, et qui instaure une mécanique particulière. C'est très travaillé tout
1: c'est
0: ça.
1: C'est un cheval que nous avions rencontré, trouvé dans la montagne, en Sardaigne, à côté du village où nous habitons. Et j'écris toujours sur des choses pauvres. Et là, j'ai nettoyé ses os. Et j'écris, j'ai dessiné. Et Clara, d'ailleurs, est allée chercher pour cette exposition une partie de ce cheval que j'ai installé en Sardaigne, que j'ai installé à Toulouse. Et en même temps, avec des cercles, des ronds de bois, j'ai écrit des... comme des micro-sillons, comme si c'était un électrophone, avec des vertèbres qui sortent, des côtes du cheval, qui sortent du centre des rondelles de bois, et qui le font chanter. Et derrière, il y a un miroir d'or, qui permet aux spectateurs de se regarder à travers le squelette de ce qui marche.
0: Après, il y a toute la dimension spirituelle aussi, avec l'écho sur les chamans. Les chamans, enfin bon, tout.
1: J'ai fait des études de préhistoire. Et j'ai été à un moment donné de ma vie archéologue. J'ai fouillé le gisement chassien dans ce lit. Et j'ai toujours pensé que la poésie, c'était vrai. En archéologie, c'est la parole primordiale, celle qui arrive, le logos qui est là, et qu'il n'y avait aucune différence entre nous et le sorcier ou le chaman. Je crois que le poète est toujours un sorcier, un chaman, qui met en jeu les constellations entre elles et à travers ses mots. Et donc, à travers les silex que j'ai pu trouver dans mes fouilles, soit au Sahara, soit à l'Amérique latine, soit ici en France, j'ai créé des sortes d'alphabets et qui fonctionnent comme des écritures. Je pense que l'écriture a toujours existé. Ce n'est pas une invention récente, l'écriture. Je crois que l'Anthropos, en parlant, a d'emblée inventé ses propres alphabets, ses propres façons de signer, d'intégrer le cosmos dans une parole qui ne va pas bouger, qui est devant lui et qui va interpréter parole à laquelle il va donner, offrir de la chair. C'est ça un alphabet. Un alphabet, ça n'existe pas s'il n'y a pas des mots qui vivent avec lui. Et c'est pour ça que j'ai tenu à mettre tous ces silex, notamment aussi l'alphabet Hogan, celui que pratiquait Bobby Sands ou les Irlandais, qui est le vieil alphabet de la période celtique où chaque lettre est un nom d'arbre. Et lorsqu'on parle, on prononce une partie de la forêt.
0: À propos des mots, j'ai envie de vous faire entendre là les mots d'un ami aussi, à vous, que j'ai rencontré également sur le festival L'Estivade à Rodez, sur les cultures occitanes, André Mainviel. Voilà.
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1: Et oui, applaudissements pour André Menviel.
2: Oui, André qui était à la maison encore hier soir.
1: Oui.
2: Et avec qui on habitait ensemble, avec André. Et c'est là que nous avons fait, dans sa cuisine, notre disque qui s'appelle « Nous sommes cernés par les cibles ». Et voilà. Et puis nous avons des projets de nouveau.
1: Encore, super.
2: Et on va faire un film sûrement ensemble.

0: qu'il a créé un super festival. Il est formidable. Hein. Il joue avec les mots comme ça. Il travaille le verbe de manière.
1: On a fait des concerts magnifiques ensemble.
0: Ah ouais, c'est un homme de scène. Il aime la scène.
1: Ah oui. Il y a le swing.
0: Oui. Tout à fait.
1: Comme je suis un poète de swing, ça marche bien.
0: Ouais. J'évoquais le lien avec l'Occitanie, l'Occitan, l'Occitanie. Ça aussi, c'est des bases. Hein, c'est des matrices.
1: C'est ma langue. Dans le trésor de la guerre d'Espagne, je parle au début du premier chapitre le rapport que j'ai au langage avec le catalan, l'espagnol et l'occitan notamment. Et c'est une partie du squelette de mes langues, évidemment. C'est pour ça que j'ai écrit La Vierge Noire de Toulouse, qui a été traduite dans une belle langue par Éric Frage.
0: Oui.
1: Et cette Vierge à laquelle j'ai consacré une vitrine.
0: Elle est à l'église de la Dorade. Hein, on peut aller la voir.
1: J'y vais chaque année.
0: Elle est étonnante. Hein, il y a aussi une Vierge Noire rue du Thor. Dans une église rue du Thor.
1: Oui, je la connais. Ouais. Mais la Vierge Noire, c'est elle, c'est la Vierge des Gitans. C'est celle de la Dorade, parce qu'elle est dorée et elle porte le nom de son contraire. C'est une Vierge Noire qui porte le nom de la lumière.
0: Formidable, oui. Et c'est l'objet d'une vitrine aussi, oui.
1: Oui, parce que c'est elle qui garde le fleuve, c'est elle qu'on sortait dans la ville de Toulouse pour détourner le vent d'autant et qui est protégé des incendies. Pour moi, c'est des paroles du poème. Et puis tous les ex-voto qui ont disparu, l'église était remplie de milliers d'ex-voto, mais quand ils ont restauré l'église, ils les ont effacés, ce qui est bien dommage, parce qu'elle avait il y avait une ferveur populaire qui l'entourait et qui l'irradiait.
0: Oui, je me rappelle de ça. Oui.
1: Et j'aime beaucoup la Vierge comme poète, parce que c'est la mère de Dieu. Pour les catholiques et les chrétiens. Et être la mère de Dieu, c'est pas n'importe quoi.
0: C'est clair. Oui, c'est sûr.
1: C'est un concept philosophique déterminant. Déterminant. Le christianisme a ça, a cette force, qui n'a pas pu être gommée par toutes les inquisitions et les répressions qu'il a subies à l'intérieur de lui-même et à l'extérieur, parce que la Vierge Marie est la mère de Dieu, est la mère de la pensée, la mère du concept, la mère de la cause première. C'est une bombe.
0: Et le château Catar,
1: château Catar, j'ai voulu faire l'hommage à Montségur, évidemment.
0: Le bûcher de Montségur.
1: Parce qu'aujourd'hui, il y a un révisionnisme historique qui a fait qu'on arrête, on ne parle plus de château Catar, mais on parle des citadelles royales, ce qui veut dire qu'on veut effacer une partie de notre histoire. Et ça, ce n'est pas possible.
0: C'est insupportable.
1: C'est comme j'ai fait aussi un hommage à Vanini, ce philosophe qui a été exécuté, qu'on a brûlé, et à qui on a coupé la langue, place du Salin. J'ai besoin de témoigner pour ceux qui n'ont plus de parole. Peut-être parce que ma famille n'avait plus de parole, et que j'étais obligé de me mettre à écrire et à chanter, à réciter des poèmes. Parce qu'eux n'avaient pas de parole. Ma mère avec ses aiguilles, ses épingles dans la bouche. Et mon père dont le rythme de la parole était le burin avec un marteau pour faire des saignées et tendre des câbles électriques.
0: On va écouter un dernier morceau qui, je pense aussi, est dans l'émotion et dans la... qui est un geste poétique et politique. C'est la fameuse affiche rouge chantée par Léo Ferré et là réinterprétée par le groupe Feu Chatterton.

0: On ne trouve pas le son, ça arrive, hein, c'est du direct, voilà, c'est la radio. Comment? Tu mets le micro de Serge, s'il te plaît. Oui.
1: Je trouve que c'est très bien qu'on ne trouve pas le son. Ce qui prouve que la fiche rouge a été déchirée sur le mur. Mais tout le monde l'a couronnée et tout
0: oui.
1: le monde se la chante à l'intérieur de soi.
0: C'est une grosse émotion, ce morceau. Et bon, ben,
1: la fiche rouge, c'est un texte d'Aragon.
0: Et oui, et oui.
1: C'est Louis Aragon qui l'écrit. Et Louis Aragon, qui a été, vraiment, parce qu'il était, il a été communiste, il a été vraiment, il pendait, il a été chassé de partout, etc. Ils ont refait son histoire, Aragon, alors que c'est un des artistes populaires les plus importants. Léo Ferré, qui était anarchiste, a chanté Aragon.
0: Oui.
1: Ce qui prouvait aussi qu'Aragon n'était pas complètement stalinien, même s'il avait la rupture avec Breton.
0: Oui.
1: La fiche rouge était un chef-d'œuvre.
0: Oui. Alors... quand même, on verra la fiche rouge, on la mettra sur le podcast, on verra, ou peut-être on l'écoutera d'ici quelques minutes. Moi, j'avais envie de terminer en lisant la dédicace que vous avez faite et écrite pour cette exposition à Chiara Moulas, qui est avec nous là.
1: Un moment, je pense que l'écriture du poème est toujours un acte amoureux. Et
0: donc,
1: la poésie sert à faire l'amour. Lorsque l'autre jour, j'étais dans une classe avec des adolescents, je leur dis, si vous aimez quelqu'un, peu importe le sexe, écrivez-lui un poème. Parlez avec l'élégance du langage. Et c'est le message que je donne. Faites la poésie et faites l'amour avec le poème.
0: À Chiara Moulas. Artiste de l'invisible, photographe de masques de carnaval, artiste de boîtes et de tiroirs, pour ses poésies d'action partagées sur les scènes du monde, pour ses mains qui ont tressé le souffle de ses 24 fenêtres, où les livres lisent les livres, pour les photocopies des têtes collées sur les ballons réveillant les femmes de la liberté, pour les roues de bicyclette peintes en or du tarot de Toulouse, pour ces étagères remplies d'étonnement, d'œufs et de magie, pour les cailloux de Montségur, pour les os du cheval de Barbadia, pour les lettres des poèmes collés sur mes objets trouvés, pour son poème qui invente le monde, je lui dédie cette exposition.

0: Ah, voilà, retour à la réalité. Nous sommes dans le studio en compagnie de Serge Bey et de Chiara Moulas pour évoquer l'actualité de cette exposition à la bibliothèque du Périgord, de ses travaux, de ses 24 vitrines, de ses livres d'artistes, ses objets personnels, de ce fonds Serge Bey qui désormais sera en permanence sur ce lieu. Et en cohérence vibratoire. Merci beaucoup Serge pour cette belle présence, et à tous les deux d'ailleurs.
1: Aragon, ouais. Quand il écrit ce texte, ne savait pas qu'ils étaient en fait 24.
0: Ah.
1: Et donc il a écrit ce texte sur les 23.
0: Ouais. Il en manque un.
1: Et ces 24, ils sont dans la bibliothèque du Périgord.
0: Très bien, merci beaucoup. Merci beaucoup. C'est la fin de ce magazine L'Impromptu qui sera rediffusé régulièrement, je dirais. En tout cas, passez à la bibliothèque du Périgord et regardez ses travaux. Et puis allez voir un petit peu les livres, les récits et tout le travail artistique aussi de Serge Bey et de Chiara Moulas. Remerciements à tous les deux et également à Dominique Burdin pour la mise en onde. La mise en onde de cette émission, il y aura un lien podcast qui sera édité que vous pourrez retrouver sur le site Radio FMR. On se dit à bientôt et c'était un moment très, très signifiant de partager avec vous dans ce studio. Vive la radio, c'est aussi quelque chose, la radio qui transmet de manière vibratoire hein, les choses. Voilà, merci à vous et au revoir.
1: Au revoir.

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Mais sois sympa, bordel. C'est quand même pas compliqué. Je suis obligé de te le dire si fort comme ça, il faut que je m'énerve en fait pour que tu comprennes. Déjà que le monde est pas cool, si toi tu t'y mets, mais c'est la fin du monde en fait. 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
2: Bonjour chers auditeurs, bienvenue sur Fréquence Cachée, émission musicale du jeudi à 17h sur Radio FMR 89.1, une semaine sur deux. Je suis Stéphane Fontan et ensemble nous allons explorer et redécouvrir des albums d'exception et des artistes oubliés. Vous pourrez dès demain retrouver cette émission en replay dans la rubrique podcast sur le site de Radio FMR. L'émission d'aujourd'hui est consacrée à un guitariste phare des années 90. Co-fondateur d'un des groupes de grunge les plus importants de la scène de Seattle, il se démarque par une utilisation unique des harmonies vocales et des compositions lentes, lourdes, à l'univers sombre et torturé. Plus métal que Nirvana et Pearl Jam, l'univers musical de ce guitariste est construit autour de riffs massifs et de mélodies hors du commun. Revendiquant autant l'influence de Black Sabbath et Van Halen que celle du blues et de la country, il n'a jamais cherché à jouer au guitar hero, préférant les riffs simples et le travail d'écriture aux démonstrations de virtuosité. Cet après-midi, nous revenons sur la carrière de Jerry Cantrell, guitariste, chanteur et principal compositeur d'Alice in Chains, et on attaque tout de suite avec We Die Young, ouverture du premier album Facelift, sorti en 90.

C'était We Da Young d'Alice in Chains. Son guitariste et fondateur Jerry Cantrell, né en 66 à Tacoma, dans l'état de Washington. Il grandit dans une famille de musiciens et commence la pratique musicale avec la clarinette et le chant choral avant de se tourner vers la guitare et le rock. Son intérêt pour les harmonies vocales et les tonalités sombres proviennent de la chorale de son lycée où il pratique le chant grégorien. Son père, Jerry Cantrell Sr., est un vétéran de la guerre du Vietnam et sera d'ailleurs la source d'inspiration de la célèbre chanson Rooster. Après le divorce de ses parents, Jerry Cantrell plonge à 21 ans dans une dépression après la perte de sa mère et de sa grand-mère à quelques mois d'intervalle. À la fin des années 80, il joue dans plusieurs groupes et passe notamment par le Texas, où il rencontre Dimebag Darrell, avec qui il restera ami jusqu'à la mort du guitariste de Pantera en 2004. De retour à Seattle, Cantrell rencontre Lane Staley et forme Alice in Chains avec Mike Starr et Sean Kinney en 87. Devenant rapidement le principal compositeur du groupe, il écrit la majorité des riffs et partage le chant avec Staley. Leur association vocale basée sur des harmonies très particulières devient l'une des signatures d'Alice in Chains. Bon, le groupe est quand même assez connu, mais nous sommes sur Fréquence Cachée. J'ai donc choisi de revisiter chronologiquement la discographie de Jerry Cantrell et d'Alice in Chains à travers des morceaux rares et peu connus. On écoute tout de suite Fear the Voices, single enregistré à l'époque du deuxième album Dirt en 92.

C'était Fear the Voices d'Alice in Chains, une chanson très intéressante puisqu'elle est coécrite par le bassiste Mike Starr et qu'elle renvoie à l'héritage glam metal de leur début mais n'a pas été retenue pour

A Little Bitter d'Alice in Chains. Cette chanson date de 93, mais son univers musical oppressant et nihiliste colle parfaitement avec celui de l'album éponyme suivant, avec la pochette du chien à trois pattes. Un aspect passionnant de la carrière de Jerry Cantrell, c'est sa capacité à produire des mélodies inoubliables et des ballades splendides en parallèle de la noirceur des morceaux électriques. Et parfois, il arrive à mélanger les deux en même temps. En 94, sort Jar of Flies, le premier EP de l'histoire à débuter numéro 1 aux charts aux États-Unis. On écoute tout de suite I Stay Away, probablement la chanson la plus déroutante d'Alice in Chains.

C'était I Stay Away d'Alice in Chains, sorti sur Jar of Flies. L'année suivante, en 1995, le troisième album d'Alice in Chains, donc le fameux disque avec le chien à trois pattes, c'est donc le chien de Jerry Cantrell, présente un son moins abrasif et des morceaux étranges et inattendus. L'univers est glauque à souhait et les paroles morbides de Len Staley ne laissent aucun doute quant à sa détresse physique et mentale. On va écouter un des morceaux les plus incongrus d'Alice in Chains, jamais joué sur scène. Son tempo rapide sur le couplet est une anomalie dans la discographie du groupe et on entend le batteur Sean Kinney hurler Big Big Money. Voici So Close.

C'était So Close sur l'album éponyme d'Alice in Chains. L'année suivante, en 1996, Lane Staley enregistre le live MTV Unplugged, mais est incapable de finir la tournée d'ouverture du groupe Kiss avec Alice in Chains, entraînant l'arrêt du groupe qui est obligé d'annuler le reste de sa tournée. Il enregistrera encore deux chansons avec Alice in Chains, Get Born Again et Died, mais décédera en 2002 à l'âge de 34 ans. Cantrell entame alors une carrière solo avec Boggy Depot en 1998. Les chansons sont moins lourdes mais comportent le son signature de Jerry Cantrell. On écoute tout de suite deux chansons de ce disque. Voici à la suite Cut You In et Keep the Light On.

C'était Cut You In et Keep the Light On, deux chansons du premier album solo de Jerry Cantrell, Boggy Depot, un disque souvent considéré par les fans comme étant le quatrième album d'Alice in Chains, puisqu'il joue avec le bassiste Mike Inez et le batteur Sean Kinney, et des invités prestigieux comme Angelo Moore de Fishbone, Les Claypool de Primus et Rex Brown de Pantera. Son deuxième album solo, Degradation Trip, sort deux mois avant la mort de Lance Staley, et Cantrell part alors en tournée avec le backing band Comes With The Fall. Parmi les musiciens de Comes With The Fall se trouve le chanteur et guitariste William Duval. Jerry Cantrell décide de reformer Alice in Chains autour d'une nouvelle association vocale avec William Duval. L'album Black Gives Way To Blue sort en 2009, suivi de The Devil Put Dinosaurs Here en 2013. Le son est très lourd et les mélodies vocales plus travaillées que jamais, comme en témoigne le single Stone.

C'était Stone, single d'Alice in Chains, sorti en 2013 sur The Devil Put Dinosaurs Here. Pour la petite histoire, cette chanson était composée de tête par Jerry Cantrell, qui était incapable de pratiquer la guitare suite à une opération de l'épaule. Jerry Cantrell et son équipe reviennent pour un troisième album en 2018 avec l'excellent disque Rainier Fog. On écoute tout de suite la chanson Red Giant.

C'était Red Giant d'Alice in Chains, sorti sur Rainier Fog en 2018. En parallèle, Jerry Cantrell poursuit sa carrière solo avec un disque plus acoustique, Brighton, sorti en 2021. On va tout de suite écouter la piste d'ouverture, A Tone.

C'était Atone de Jerry Cantrell sur son album solo Brighton de 2021. Fréquence cachée, c'est terminé pour aujourd'hui. J'espère que cet épisode sur Jerry Cantrell, guitariste d'Alice in Chains, vous aura donné envie de vous replonger dans leur discographie. Et on se retrouve dans 15 jours à la même heure pour un nouvel épisode de Fréquence cachée. On se quitte avec Vilified, première chanson du dernier album solo de Jerry Cantrell, I Want Blood, sorti en 2024. Bonne écoute, montez le son sur Radio Éphémère.

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1: On est jeudi, il est 19h et vous êtes sur FMR. Les trois conditions sont réunies pour que l'émission du 19 hors taxe commence. Alors bon, c'est l'été, c'est un peu particulier, je ne suis pas avec Yannick ce soir. Mais par contre, on continue notre route des festivals, puisqu'aujourd'hui on va parler du festival de Carcassonne avec l'interview de Barbara Horta. On va parler de sa programmation qui va durer jusqu'au 18 août, un petit peu partout dans Carcassonne, avec des très très beaux concerts. On aura aussi une chronique littéraire « Un bruit qui court dans la nuit ». On aura des chroniques de culture générale, un petit agenda et beaucoup de musique. C'est la musique de la programmation du festival de Carcassonne. Et on commence tout de suite.

Oula. Faut que j'envoie ces lettres. Faut que je rappelle mon père d'abord. 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J'ai promis de faire pour le disque d'or. 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Demander quand est-ce que je les ai. 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Je vais répondre oui mais que je sais plus. Puis faudra que je pense à samedi. J'aimerais les emmener à la mer, loin de ces humeurs grisâtres. Et dimanche on ira voir mon père. On regardera le match tous les quatre. Pour ça faut que je l'appelle d'abord lui. Puis cette fille à qui j'avais promis. Déjà il y a 5 jours que demain je la contacterai c'est certain. Et que je lui donnerai mon avis sur ce truc là qu'elle a sorti. Un podcast sur les interdits que j'ai trouvé d'ailleurs très bien. Et puis faut que je poste un beau contenu, je sais pas, un truc nouveau. Et vu le temps que je passe dessus, beaucoup trop peu pour que ce soit beau. Ça va être nul et le pire c'est que je vais réussir à trouver un autre que moi à qui en vouloir pour ça.

côté de ça, il y a le silence de mes amis, à qui j'ai renoncé par amour, et qui me rappellent qu'aujourd'hui, je n'ai plus ni elle, ni le temps pour ne serait-ce que les reconquérir. Et puis, plus on vieillit, moins on comprend les gens qui nous entourent. Plus on vieillit, moins on comprend, tout court. Alors il y a l'amour des enfants, avec ça, tu manques plus de rien. Moi, je les aime tellement, justement, que j'ai tout le temps peur de pas faire bien. Faut dire qu'on parle des blessures faites par le regard d'un père. La moitié des gens malheureux sur cette terre le sont de cette manière. À quoi sert vraiment l'exigence ? Pourquoi on souhaite être excellent ? Quand on voit dans quelle déshérence se retrouvent les génies, souvent. Moi, je voudrais leur apprendre à être heureux avant d'être brillant. Je voudrais leur apprendre à être heureux, souvent. Souvent. Mais ce que je veux pour eux, ce que je veux, c'est bien moins important que ce que je suis. Les gamins, c'est faites ce que je fais, pas faites ce que je veux, encore moins faites ce que je dis. Dans ce cas-là, tant mieux pour la musique, tant mieux pour l'énergie, tant mieux pour les envies.

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1: Déjà 12 ans que le Festival de Carcassonne est un des rendez-vous les plus attendus de l'été. Avec une programmation ambitieuse qui n'a cessé d'attirer le public, sa notoriété dépasse désormais les frontières de l'Hexagone avec une jauge cumulée à 200 000 spectateurs sur le mois des festivités. Ce soir, j'ai avec moi Barbara Horta pour nous parler du festival qui se déroulera du 1er juillet au 18 août. Bonjour Madame Horta.
2: Bonjour.
1: Alors comme je disais en introduction, le festival n'a cessé de grandir. Si je ne me trompe pas, on en est à la 12e édition. Combien de concerts sont prévus cette année ?
2: Alors, il y en a entre le festival in, le festival off, on est à plus de 40 concerts.
1: 40 concerts. Alors, niveau programmation, qu'est-ce qui est prévu ? Est-ce qu'on peut faire peut-être un petit balayage de tout l'horizon ?
2: Il y en aura pour tous les goûts, donc il y a de la danse, du théâtre, de la musique moderne, de la musique classique, du jazz. Enfin, je crois que tout le monde trouvera son compte.
1: Donc si on regarde un petit peu la programmation avec détail, alors qu'est-ce que je vois ? Moi, je vois Thierry Lhermitte pour du théâtre.
2: Oui.
1: Je vois Jean-François Zigel pour du classique. Donc c'est un pianiste, si je me trompe pas.
2: Oui.
1: Carmina Burana pour l'opéra.
2: Ah, ça c'est un incontournable.
1: Ah, ça doit être magnifique. En plus, dans le théâtre Jean Deschamps, j'ai envie de dire.
2: Ah, mais d'autant plus dans le théâtre Jean Deschamps, vous avez une acoustique et puis vous avez le côté mystique des remparts de la cité. Et ça donne un cachet qu'on ne peut trouver qu'à la cité de toute façon.
1: Exactement. Ben Mazuet, qui avec sa poésie. Feu Chatterton aussi.
2: Là, c'est complet. Alors, je suis désolée, mais Feu Chatterton, c'est complet.
1: C'est complet. Bon, on le note quand même parce que c'est une belle
2: venue. Si vous voulez venir l'écouter, vous pouvez l'écouter de toute façon. Vous baladez dans la cité et vous l'entendrez de toute façon. Donc, n'hésitez pas à venir, même si c'est complet.
1: Super comme invitation en plus, ça, de pouvoir entendre un peu partout. Je vois qu'il y a Goran Bregovic. C'est un style aussi particulier et ça se passe en off, ça.
2: Voilà.
1: Chris Isaac.
2: Là c'est le in, hein, le Chris Isaac, c'est Big Flo aussi, c'est le in, donc voilà. C'est pas complet par contre, donc il doit encore rester quelques places dispo, donc si jamais, voilà,
1: pour les rockers, vous en disiez. Pour les rockers, on a Airborne.
2: Oui.
1: Pour les pop culture, on va dire Christophe Maé, Elena.
2: Oui, Christophe Maé, là aussi, je suis désolée.
1: C'est complet.
2: Mais vous pouvez quand même venir, je vous le dis aussi. Vous pouvez venir, il n'y a pas de souci, vous l'entendrez. Et puis, il fait toujours des petits cadeaux à la fin. Bon, ça, c'est la petite anecdote. C'est Christophe Maé, tout le monde le sait. Il n'est pas impossible de le croiser après dans les rues de la cité.
1: Azif
2: Avidan, voilà.
1: Voilà. On a Zaz, Claudio Capeo.
2: Oui.
1: On a Cool and the Gang.
2: Eh oui. Mais ça, c'est en clôture. Voilà, ça, c'est en clôture du festival.
1: Et un artiste qu'on a déjà reçu à la radio, Lenny Marsouin, qui se produira du coup.

0: off. Off, qu'est-ce que ça veut dire?
1: Ben off, ça veut dire que c'est gratuit.
0: C'est gratuit, voilà. Et c'est hors de la cité, c'est dans plusieurs endroits.
1: Alors, c'est pas que hors de la cité. Bon, okay. Après, là, c'est passé. Hein, donc, je vous dis ce qui s'est passé. On avait le festival off aussi, une partie qui se passait à la cour d'honneur du Château Cantal avec les rencontres documentaires. Mais bon, voilà, ça, c'est fait. Mais après, d'accord, c'est vrai que ça se passe plutôt en Villebasse. Et on a rajouté une scène, c'est la rue du Pont-Vieux. Alors, la rue du Pont-Vieux, c'est en Villebasse. Et c'est la rue qui fait la jonction, si vous voulez, entre la cité et la Bastide. Voilà.
0: Très bien.
1: Et d'accord, là, on a rajouté une scène, hein, en plus de la rue Trival, qui est aussi une artère qui monte à la cité.
0: Donc, c'est bien le festival de Carcassonne, c'est un petit peu partout, oui, c'est super ça. Alors, voilà, quand on voit la programmation éclectique, on en parlait tout à l'heure, musique classique, rock, opéra, humour, artistes français.
1: Vous n'oubliez pas le théâtre.
0: Le théâtre, artistes français, internationaux. Oui. Comment est-ce que vous construisez justement une programmation comme cela? Comment vous arrivez à jongler un petit peu dans tous les styles pour que ça plaise à tout le monde? Vous devez vous y prendre vraiment à l'avance.
1: Alors, voilà, le Festival In, effectivement, ça se prend un an à l'avance, minimum.
0: Minimum.
1: Voilà, donc parce que les artistes, voilà, ce sont des têtes d'affiches qui sont quand même très demandées, qui tournent sur des spectacles, on va dire, des tournées d'été, souvent. Oui. Donc, ça se réserve entre guillemets, ça se programme quand même longtemps à l'avance.
0: D'accord.
1: Après, pour le Festival Off, on va dire que c'est un petit peu plus cool. Voilà, c'est un petit peu plus cool. On arrive, là, on tourne toujours plutôt le Festival Off. Ça, c'est mon coup de cœur, c'est les artistes locaux. Et donc là, c'est vrai qu'on peut s'y prendre un petit peu plus tard. Et voilà, quoi. Donc, ça se passe comme ça.
0: Du repérage toute l'année et ensuite, vous pouvez les inviter pour le festival. Oui. Alors, l'an dernier, j'avais, si je ne me trompe pas, il y avait Henri Genserva qui proposait un opéra.
1: La Traviata.
0: C'était une création originale l'an dernier. Oui. Et est-ce que cette année, il y en a aussi des créations originales pour le festival?
1: Alors non, là, cette année, c'est l'opéra, c'est les Carmina Burana, et c'est une version scénique avec l'Orchestre National du Capitole de Toulouse.
0: Oh, ça va être joli, ça va être très beau.
1: Oui, enfin, bon, ça, c'est mon coup de cœur perso. C'est un des plus beaux orchestres de France, donc pour moi, parce que j'ai un petit coup de cœur pour Michel Polson, avec qui j'ai travaillé il y a longtemps en tant que dans les chœurs d'enfants, notamment pour les Carmina Burana, donc l'œuvre, je la connais un peu par cœur. Et voilà, c'est un petit coup de cœur personnel.
0: Très bien. J'avais une autre question. Selon vous, si on parle du festival de Carcassonne en son général, qu'est-ce qui fait que c'est vraiment un festival singulier qui se démarque par rapport aux autres festivals qu'on a la chance d'avoir dans la région?
1: Bah, tout simplement parce qu'il y a la cité et que ça, on est unique. Et le restera. Et oui,
0: il y a un sacré avantage là.
1: Et oui, là déjà, on part avec une longueur d'avance. Mais après, voilà, c'est ce qui est. Je trouve personnellement que c'est unique, c'est parce qu'il y a le côté gratuit. Alors c'est vrai qu'on peut le trouver dans d'autres festivals, hein, mais c'est vrai que ça se joue en même temps que le festival in et off, et ça se déroule en même temps, donc on peut vraiment trouver chaussure à son pied. C'est-à-dire on n'est pas obligé de faire le festival comme dans certains, où on arrive, on prend un pass, on reste sur le même site tant de temps. Enfin, vous voyez ce que je veux dire. Là, c'est vraiment sur moi, et même plus, parce qu'on va essayer de l'élargir encore plus, ouais, parce que bon, l'été ça s'arrête pas au mois de juillet, et donc on va essayer de l'élargir et que voilà, et on puisse rester sur 2 mois. Enfin, on peut rester 2 mois sur Carcassonne, hein,
0: et se faire plaisir,
1: ouais, voilà, exactement, et à tous les prix, parce que vous voyez, on a de super concerts gratuits pour le Festival Off, et voilà, c'est ça, c'est quand même sympa. En Place Carnot, on a les Têtes Raides, on a Generation, on a Goran Bregovic, comme vous disiez, Cœur de Pirate, Lynn, enfin voilà, c'est quand même
0: Il y a de tout pour plaire à tout le monde.
1: Des concerts d'orgue, attention, on a des concerts d'orgue aussi, oui, à l'église Saint-Vincent les samedis matin à 11h pour les amateurs, donc voilà, tous les samedis matin de l'été, donc là ça sera même au mois d'août, vous pouvez avoir des concerts d'orgue à l'église Saint-Vincent.
0: Très original, ça fait aussi la singularité, je pense, là.
1: Ah ben oui, il en faut pour tous les goûts.
0: Alors nous, on est à Toulouse, comment est-ce qu'on fait niveau logistique pour venir en tant que festivalier?
1: Eh ben alors c'est très simple, vous prenez soit l'autoroute, soit la route, hein, et vous venez. Après, vous pouvez réserver via internet sur le site du Festival de Carcassonne. Et vous pouvez vraiment sur Toulouse, c'est pas très loin en plus.
0: Oui, une petite heure, donc, trois quarts d'heure.
1: Trois quarts d'heure et vous y êtes. Donc vous pouvez même pas obligé de dormir sur Carcassonne, mais moi je vous le conseille parce qu'après quand on est dans le truc, on ne peut que dormir sur la ville et

0: profiter. Mais voilà, c'est 3 quarts d'heure de Toulouse. Vous passez par l'autoroute et vous prenez direction Castelnaudary, Carcassonne, et c'est parti.
1: Et on peut se garer sur place, il y a des parkings ?
0: Oui, bah vous avez tous les parkings déjà autour de la Bastille de Saint-Louis. Vous avez des parkings donc aériens, des parkings souterrains, et vous avez aussi des parkings de la cité. Donc voilà, il n'y a pas de souci à ce niveau-là.
1: Parfait. Et question très importante pour terminer, est-ce qu'il reste encore quand même des billets pour certains concerts ? Certains sont complets, mais on l'a bien compris, mais on peut encore aller sur la billette.
0: Évidemment qu'il en reste, évidemment. Il reste quelques places, donc pour Carmina Burana, bon là, il va falloir se dépêcher. Il reste Chris Isaac. Bon, après voilà, je vais pas le dire à chaque fois, mais là c'est vrai qu'il va falloir se dépêcher sur certains spectacles, hein, parce que il y a certaines places qui sont, les réservations sont ouvertes depuis le mois de décembre pour certains concerts, et c'est vrai que il y en a qui sont pris à l'avance, donc là voilà. Franz Ferdinand, Alonso, Gaëtan Roussel, Tom O'Dell, Elena, Big Flo et Oli aussi, se dépêcher.
1: Il va falloir se dépêcher, voilà.
0: Ouais.
1: Donc, on rappelle les dates. Le lieu, c'est le festival de Carcassonne à la cité de Carcassonne et le off en dehors. Du 1er juillet au 18 août. Et on vous remercie beaucoup pour votre temps.
0: J'espère
1: que vous allez passer un bon moment vous aussi au festival, tout comme les
0: festivaliers. Ne vous inquiétez pas, je suis prête.
1: Très bien. Eh bien, merci beaucoup.
0: Merci à vous.

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1: On vient d'écouter Christophe Maé, La Lune, et on continue tout de suite avec un petit peu de littérature, puisqu'on a une chronique de Betty, un bruit qui court dans la nuit pour vous faire découvrir un polar chaque semaine.

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Le roman d'aujourd'hui, c'est Donato Carissi, L'écorché. Et c'est le deuxième volet de cette quadrilogie consacrée à l'auteur italien. 7 ans après l'affaire du chuchoteur, on retrouve Mila Vasquez, devenue maman, qui travaille désormais dans le service de police appelé les Limbes, consacré exclusivement aux personnes disparues. Mila est comme un poisson dans l'eau dans ce service, jusqu'au jour où l'un des disparus revient et tue. Et petit à petit, ce n'est pas un, mais plusieurs de ces disparus qui reviennent, passant de victimes à bourreaux. Où étaient-ils pendant toutes ces années? Que leur est-il arrivé pour qu'ils passent du côté interdit? Sont-ils liés les uns aux autres? Pour répondre à ces questions, Mila va devoir faire équipe avec l'agent Simon Berich, mis à mal par tous ses collègues, car considéré pour d'obscures raisons comme paria. Pourtant, il détient des informations clés concernant le début de cette enquête, dont les prémices remonteraient à 20 ans plus tôt. Ensemble, et malgré les bâtons dans les roues de leurs collègues, ils vont remonter le fil des événements pour se rapprocher de ce qui leur rappelle étrangement l'affaire du chuchoteur. Donato Carissi, L'écorché, ou comment les horreurs murmurées dans l'ombre se matérialisent un jour.

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1: Merci Betty, on la retrouve la semaine prochaine pour un autre livre à découvrir. 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Et on continue tout de suite en musique, on se retrouve dans quelques instants sur Éphémère.
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1: Comme toutes les semaines, le 19 hors taxe, c'est aussi des anecdotes de culture générale. J'aime bien vous partager quelques infos pour que vous puissiez vous la péter dès demain à la machine à café. On commence tout de suite avec une première histoire. En 1918, alors qu'il servait au sein de la Croix-Rouge en France, Walt Disney arrondissait ses fins de mois en faisant de la contrefaçon de casques allemands. Il peignait des motifs de camouflage sur des casques de surplus militaires, tandis qu'un ami leur ajoutait de fausses traces de combat. Ces casques modifiés étaient ensuite vendus comme des casques de tireurs d'élite, rares et très recherchés. Malin quoi. Rentahitman.com, que l'on pourrait traduire par loueruntueuragage.com, est un site américain initialement conçu pour une entreprise informatique. Le projet ne fut jamais lancé, et le site fut transformé en parodie. Malgré son ton clairement humoristique, il reçut des centaines de messages sérieux. À ce jour, le site aurait conduit à environ 150 enquêtes et une trentaine d'arrestations liées à des tentatives de sollicitation de meurtre. Donc n'allez pas le visiter, hein, ça vaut pas le coup. Si l'on chante l'hymne national avant les grandes rencontres sportives, c'est grâce ou à cause du pays de Galles. En 1905, avant un match de rugby contre la Nouvelle-Zélande, les joueurs et le public gallois entonnèrent « Hen Wald Fai Nadau » en réponse au célèbre haka des Néo-Zélandais. Et depuis, nous avons une hymne avant chaque rencontre. Pour prouver qu'il pouvait réussir sans l'aide de son père, Enrique Iglesias lança sa carrière en secret. Sans en informer son père, il emprunta de l'argent pour financer une maquette qu'il envoya aux maisons de disques en se faisant passer pour un artiste guatémaltèque du nom d'Enrique Martinez. Sur un tout autre ton, certainement à ce que l'on voit souvent sur les emballages ou dans les publicités, les fleurs de vanille ne sont pas d'un blanc éclatant, ce sont de petites orchidées aux teintes vert pâle ou jaune-vert qui restent ouvertes qu'une seule journée. Les gouttes que l'on voit parfois au bord des feuilles le matin ne sont pas toujours de la rosée. Certaines plantes les produisent elles-mêmes par gutation, c'est-à-dire par pousser par la pression des racines. Une sève est diluée et sort par des petites pores pour nourrir les insectes. Et enfin, dernière anecdote pour ce jeudi, un paradoxe apparent du développement de l'intelligence artificielle moderne est qu'elle peut à la fois progresser seule en générant des milliers d'essais, puis en sélectionnant les meilleurs, comme une évolution accélérée. Mais elle peut aussi s'appauvrir si elle se nourrit en boucle de ses propres contenus. J'espère que je vous ai appris des petites choses. On termine avec un mot du jour, infatué, I-N-F-A-T-U-E. C'est un adjectif qui qualifie une personne qui a une trop bonne opinion de soi-même. Elle est excessivement satisfaite d'elle-même, souvent de manière injustifiée. On vous donne un exemple. Malgré de nombreuses erreurs, il restait infatué de lui-même, incapable de reconnaître ses faiblesses et toujours convaincu de sa supériorité sur les autres. Ça me fait évidemment penser à quelqu'un. Bon, allez, on va pas aller plus loin. 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On continue tout de suite en musique. Justement, la playlist de Carcassonne. On se retrouve dans quelques instants.

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2: Dernière partie d'émission et j'ai quelques petits plans à vous proposer pour remplir votre week-end et votre semaine à venir, le 14 juillet arrivant. Je vous propose un festival polynésien. On ne vous fait pas partir très loin puisque ça se passe à Toulouse, terre des festivités polynésiennes. Ça se passe les 9, 10 et 11, 12 juillet. Ça, c'est au Hall 8, allée Fernand Jourdan à Toulouse. C'est la quatrième édition annoncée comme la plus ambitieuse. Le thème de cette année met en lumière la préservation de la biodiversité marine en lien avec les cultures pacifiques. Pendant ces 4 jours, la Ville Rose prend des airs de Polynésie à travers une immersion culturelle complète. Au programme artisanat, gastronomie, tatouage, jeux traditionnels, ateliers et démonstrations. Il y aura des initiations à la danse, au chant, à la musique qui compléteront l'ensemble avec la présence d'artistes venus partager leur savoir-faire. Ce sera donc du 9 au 12 juillet au Hall 8 allée Fernand Jourdan. Côté guinguette, je vous propose de rejoindre la guinguette estivale du couvent des Jacobins. C'est une soirée d'exception qui prend place au couvent des Jacobins ce vendredi, dans une ambiance guinguette ouverte à tous de 18h à 23h. Le cloître se transformera pour l'occasion en espace de détente avec des chaises longues, des jeux en bois et des zones de découverte culturelle. La programmation musicale est portée par le collectif La Bruja, en formation de 7 musiciennes mêlant influence latino-américaine et engagement féministe. Ce sera le vendredi 10 juillet à partir de 18h au couvent des Jacobins. Le bateau cinéma pour les amateurs de cinéma. Cinéma, C-I-N-E-M-A-T-S, comme mât de bateau. Puisqu'en fait, c'est une soirée cinéma en plein air proposée ce vendredi au port de l'Embouchure à Toulouse. Dans un format original et ouvert à tous, le prix est libre et sans réservation. 3 séances de courts-métrages éclectiques seront projetées sur les voiles du bateau, offrant le cadre atypique sous les étoiles. La soirée débute à 21h45, puisqu'évidemment il faut qu'il fasse nuit, avec un spectacle de hoop dance, avant d'enchaîner à 22h avec la projection d'une sélection de films courts d'environ 50 minutes. C'est une parenthèse estivale mêlant performance et cinéma dans une ambiance conviviale au bord de l'eau. Ce sera ce vendredi, ce samedi et ce dimanche sur le canal du Midi au port de l'Embouchure. Le marché artisanal sur la plage de la Trinité, c'est le 11 juillet à partir de 11h et ce jusqu'à 20h. Il y aura des bijoux, des poteries, de la couture, des illustrations ou encore de la papeterie qui viendront mettre en lumière le savoir-faire des artisans toulousains ainsi que leurs pièces uniques. Le public pourra flâner entre les stands et découvrir une sélection variée de créations originales et locales. Ce sera donc samedi à partir de 11h sur la place de la Trinité. Et bien sûr, on arrive bientôt au 14 juillet. Alors on est les copains d'une autre radio qui vous organise un super concert à la Prairie des Filtres. Mais il y a aussi les pompiers. Les pompiers qu'on salue tous les jours, surtout avec tous les feux qu'il y a en ce moment. Le bal des pompiers, j'espère que ce sera maintenu parce que c'est quand même une grosse fête et ils sont très très très sollicités en ce moment. On leur souhaite beaucoup de courage à tous. Et on continue en musique, nous, parce qu'on est à Carcassonne ce soir. 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On continue du coup en musique avec la playlist de Carcassonne.

On arrive à la fin de l'émission. Je vous remercie encore d'avoir écouté cet épisode. On se retrouve la semaine prochaine avec une interview Tour de France, comme tous les ans, puisque j'ai eu la chance d'être en immersion sur la caravane Leclerc. On aura une petite interview et puis je vous raconterai tout, quoi. Allez, passez une bonne semaine. Je vous fais des bisous!

Bonjour à toutes et à tous, bienvenue à l'émission Rhythm and Soul, épisode 99. C'est Emmanuel et nous sommes ensemble pour une heure au son du funk, de la soul et du rhythm and blues. 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Pour commencer l'émission, nous avons le groupe Commodores qui, dans les années 70 et 80, ont eu beaucoup de succès avec Lionel Richie en chanteur, 70 millions d'albums vendus et 15 albums entre 1974 et 1993. Ce soir, nous écoutons Machine Gun de 1974.

C'était Commodores avec Machine Gun, donc sorti en 1974. Nous enchaînons avec Carrie Lucas, qui nous vient de Californie. Pour ses albums, elle travaillera avec des membres à la fois de Chalamar et de The Whispers. Seulement 6 albums studio entre 1977 et 1984. Nous écoutons tout de suite Show Me Where You're Coming From de 1982.

Fire Coming From de Carrie Lucas. Ensuite, nous avons David Porter, auteur et producteur. Il est crédité pour avoir écrit et ou composé plus de 1700 morceaux et eu une bonne carrière chez Stax. Il fera 4 albums en solo entre 1970 et 1973. Écoutons maintenant One Part, Two Parts, sorti en 1970.

C'était donc David Porter avec One Part, Two Parts. Nous continuons avec le groupe Cameo, fondé en 1974 avec 14 membres et d'ailleurs toujours actifs. Alors pas tous, mais en tout cas, il y a encore des membres fondateurs qui sont encore là. Il y aura 17 albums studio entre 1977 et 2000. Nous écoutons aujourd'hui le morceau Back and Forth de 1986.

C'était Back and Forth du groupe Cameo. À présent, nous avons The Four Seasons qui nous vient du New Jersey avec la voix de Frankie Valli. 18 albums entre 1962 et 1992. Ce soir, nous passons le titre December 63, Oh What a Night de 1974. Et pour certains d'entre vous, vous allez certainement reconnaître l'instrumental de cette chanson.

C'était donc December 63, Oh What a Night, avec le groupe The Four Seasons. Le sixième morceau est de Oliver Cheatham, né à Détroit, et connu notamment pour son morceau Get Down Saturday Night en 1983. Il fera six albums entre 1982 et 2002. Nous écoutons maintenant Everybody Wants to Be the de 1982.

Everybody wants to be the boss de Oliver Cheatham. 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Le prochain titre est de Vanessa Williams, chanteuse, actrice et productrice. Elle a eu une belle carrière également au théâtre et au cinéma. Elle a eu le temps de faire 9 albums entre 1988 et 2024. Ce soir, nous écoutons Dreaming de 1988.

C'était Vanessa Williams avec Dreamin. Ensuite, nous avons Hot Chocolate, groupe anglais de funk soul avec Aaron Brown au chant. Le groupe aura du succès dans les années disco. Il y aura 8 albums entre 1974 et 1993. Écoutons le morceau You Could Have Been a Lady de 1971.

C'était donc Hot Chocolate avec You Could Have Been a Lady. Maintenant, nous avons la chanteuse Laura Branigan, également pianiste. On a pu l'entendre dans plusieurs BO comme Flashdance ou Ghostbusters. Ce soir, nous passons le morceau Self Control, sorti en 1984.

C'était donc Laura Branigan avec Self Control. C'est à présent au tour de Tracy Chapman, chanteuse, auteure et guitariste. Elle a 4 Grammy Awards, 8 albums pour elle entre 1988 et 2008. Écoutons tout de suite Give Me One Reason de 1995.

Tracy Chapman avec Give Me One Reason. Pour finir l'émission, il s'agit de Mandré, producteur mais surtout claviériste chez Motown. Il travailla avec également Whitney Houston, Rufus, Earth, Wind & Fire ou même Frank Zappa, entre autres. Quatre albums studio pour lui entre 1977 et 1982. Ce soir, nous écoutons Solar Flight Opus 1.

C'était donc Mandré avec Solar Flight Opus 1 de 1977. C'est tout pour aujourd'hui, c'était Emmanuel pour l'émission Rhythm and Soul, au son du funk, de la soul et du rhythm and blues. Vous êtes toujours sur FMR 89.1 FM et Canal 7C en DAB+. Vous avez rendez-vous tout de suite avec Electrostatic et dans une heure avec l'émission Mirage. Bonne soirée à toutes et à tous.

0: Hello, salut à tous et bienvenue dans Electrostatique, l'émission des musiques électroniques des jeudis soirs, 21h-22h sur les ondes d'FMR et sur le stream bien sûr. Ce soir, petite session essentiellement house, avec quelques nouveautés qui sont arrivées il n'y a pas très longtemps, donc très content de partager ça avec vous. On va attaquer par un peu d'histoire. Hein. On est en 1990, c'était les Burrell Brothers sous le pseudo Aphrodisiac. On attaque avec Song of the Siren et on se retrouve dans une heure pour la playlist. Bonne écoute à tous.
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0: Yes, de retour dans Electrostatic sur FMR, on y va pour la playlist. On a attaqué avec les Burrell Brothers sous Aphrodisiac. C'était leur gros maxi Song of the Siren. On était sur New Groove bien sûr. Ensuite, on est allé du côté de Monsieur Ben Hickson avec son dernier maxi Vision EP. On s'est écouté le morceau Tapping, un petit peu jazzy avec sur le label NDATL, c'était le 43. On a enchaîné avec Monsieur Alton Miller, c'était sur le label Kent Essentials, c'était le maxi Spirit Chaser, tout frais aussi. On s'est écouté le morceau Last One First. Derrière la toute dernière sortie de Monsieur Alex Notal, qui est passé il n'y a pas très longtemps à Toulouse, sur la péniche, avec son maxi Behind the Noise. On s'est écouté le morceau Art Proof. C'était sur le label Industrial Light. Derrière, c'était Rick Wade qui se faisait remixer son maxi Timeless. Là, en l'occurrence, c'était le remix de Academy par Pesner. C'est tout frais, c'était sur Ellipsia. On a enchaîné sur un label qui vient de faire quelques sorties maintenant, Pacific Coast House. Big Sam present the Coastal Commission, je crois que c'est le troisième maxi de la série. Avec Teflon Dance, on s'est écouté le morceau Vice. Très bon label là, qui prend ses marques, hein. Pacific Coast House. Derrière, on est allé chez un monsieur qui s'appelle Tom Carruthers, qui sort pas mal de trucs, hein, très intéressants. Maxi de l'an dernier sur Skylox Records, c'était le Neutralize Peach. On s'est écouté Deep North avec des touches Acid House sur nombreux de ses morceaux. Là, on est revenu en 1986 pour retrouver la veine, sur le label Underground. C'était Listores featuring Kenny Jason. Pardon, Kenny Jason. C'était What You Make Me Feel. Pure Acid House. Toujours dans la même veine, c'était Root Futures. Vous retrouvez Danilo Pleslow, aka MCDE, au contrôle. C'était Acid Reaction. J'avais déjà passé un morceau de ce maxi. Le morceau s'appelait Acid Reaction, le Waking Dream Mix. Derrière, une autre superbe nouveauté, c'est l'album de Monsieur Pete Blaker, Swimming Limbs. J'ai diffusé un extrait de cet album, c'était Harplol sur Love Universal. Excellent album, tous les morceaux, il y a 8 morceaux, c'est 8 bombes, c'est vraiment un régal. Derrière, on est allé sur de la dub techno, c'était This Is Bliss. On s'est écouté le morceau Buy My DVD, c'était sorti l'an dernier. Et pour terminer, on est allé du côté du label Noose Clear Audio, une des dernières sorties aussi de Mathias El-Mansouri. On s'est écouté le morceau Reticulum. Voilà, Noose Clear qui sort pas mal de trucs aussi, très intéressant en ce moment. Ça vaut la peine d'y jeter une oreille. Voilà, c'était tout pour ce soir. Nous, on se retrouve comme d'habitude tous les jeudis. On bouge pas. De suite, c'est Mirage qui prend le contrôle des ondes. Et nous, on se retrouve très vite. Allez, gros bisous, bonne soirée à tous. Allez, ciao, ciao.
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bonsoir à toutes et à tous. On est jeudi, il est 22h passées, heure française, sur le canal 7, c'est le DAB+, ou sur le streaming internet de Radio FMR. C'est l'heure de Mirage, l'univers des musiques parallèles, l'émission de la musique électronique, mais pas que. Et bienvenue à tous ceux et celles qui nous rejoignent et qui nous écoutent de par le monde, ou en direct, ou avec les replays. Alors ce soir, on passera 4 morceaux de Earthshine, le nouvel album d'Eric Wello, et un long morceau de Structure for Interdimensional Transfer, le dernier album de Paul Ellis.

On découvrira également Oscillation de Lightwave, de leur dernier album Climatic Changes, ainsi que Passing Through de Reinhard Bourg de son nouvel album Aftertide. Bien évidemment, quelques classiques sont au rendez-vous avec Bernd Kistenmacher, Tangerine Dream, Michel Hanik, sans oublier une nouvelle session inédite exclusive de Eon de Jean-Michel Jarre. Oui, il y a de la bonne physique ce soir.

Je suis Dark Lion, votre guide pour ce voyage musical sans Sir Benoît. Oui, le chevalier Déon, il est reparti aller dégommer des piétons avec son bus. C'est pour ça qu'il doit être en forme demain, donc il pionce.

Bernd Kistenmacher avec un extrait de Music from Outer Space Part 2, extrait donc de l'album Music from Outer Space. Bernd Kistenmacher, vous le connaissez, c'est les Allemands, et sa musique essentiellement Berlin School, très très fortement inspirée de Klaus Schulze. Vous avez pu vous en rendre compte avec ce morceau qui franchement est ni plus ni moins que le style schulzien. Il a même utilisé le Big Moog de Schulze pour le concert de Dresden, ça c'était dans les années 80 où se produisait justement Klaus Schulze dans le même festival. Allez, on continue tout de suite, on enchaîne, direction l'Afrique du Sud à l'écoute de Reinhard Bourg.

Rein Harburg avec Passing Through. C'est extrait de son nouvel album Aftertide. Rein Harburg, il est sud-africain. Il est multi-instrumentiste. Quand on voit son set, bah, il y a un clavier, il y a une guitare, il y a un violoncelle. Il y a quelques instruments avant, un petit peu de percus, enfin il y a de tout. Mais il utilise donc la technique de boucle qu'il enregistre direct en live pour ensuite en rajouter. Les boucles, il les rajoute, il s'empile, il les fait intervenir ou il les mute. Enfin voilà, tout ça en live pour jouer par-dessus dans ses prestations live. Ses albums sont plus construits, comme celui qui vient de sortir son dernier album il y a quelques jours de ça, Aftertide. Allez, on continue tout ça, direction la Biélorussie pour écouter BSG.

BSJ avec un extrait de Mountain Ridge. BSJ, c'est le biélorusse Boris Zostaniak, qui se fait appeler également Boris Sagré. Vous le connaissez, sa musique est essentiellement Berlin School et ambiante. Il se produit donc sous plusieurs noms, comme BSJ certes, mais SBJ également et Boris SJ. Il y a de nombreux albums qui sont parus depuis déjà une dizaine d'années, un peu plus même. Je vous invite à les écouter. Allez, on continue tout de suite. Là, on retourne en France pour écouter Lightwave.

Lightwave avec Oscillation, extrait de Climatic Changes. Lightwave, c'est le groupe français qui est formé en ce moment de Christian Wittmann et Christophe Arbonnier pour une musique essentiellement ambiante avec des sonorités très discrètes. Et il avait été créé par un troisième musicien qui était Serge Leroy, qui était l'architecte des parties séquencées à cette époque-là, parce qu'il y avait pas mal de séquences qui étaient présentes dans leur musique au début de leur carrière. Le groupe s'est après a continué avec Christian Wittmann et Christophe Arbonnier avec un passage de Paul Haslinger, Alex Tangerine Dream, à un moment donné. Allez, on continue tout de suite. On est arrivé à notre petite incursion dans la musique concrète, la musique électroacoustique. Ce soir, il s'agit de Scarabs.

Scarabge, avec un extrait de Nos yeux, tiré de l'album Bande d'essai 2011-2019, une compilation du GRM, regroupant de nouveaux artistes d'horizons divers et surtout de la nouvelle génération du genre, justement, musique concrète et musique électroacoustique. Allez, on continue tout de suite. Et si on se faisait un petit classique signé Michel Hönig ?

Michel Hönig avec Sun and Moon, extrait de l'album Departure from the Northern Wasteland. Sun and Moon, un morceau que je vous ai déjà passé une ou deux fois déjà. Mais bon, ce morceau, il est quand même sacrément bon. Michel Hönig, il est allemand. Departure from the Northern Wasteland, c'est son premier album solo, c'était en 78. Il est issu du groupe Agitation Free, puis il a été avec Tangerine Dream pour la tournée australienne de 75 et le fameux concert de Londres qui a tout de suite suivi. Puis ensuite, elle a été en duo avec Klaus Schulze, ça a été rapide. Et puis, il a signé de nombreuses BO par la suite dans les films, les séries télé. Il a quand même une sacrée carrière filmique de ce côté-là. Allez, on continue tout de suite direction l'Italie à la rencontre d'Heavy Estate.

Heavy Estate avec Chronos Part 1, un morceau qui est sorti il y a quelques jours de ça. Heavy Estate, c'est italien. Ici, la base stylique est plutôt Berlin School. Ben, il dérive parfois dans des albums plus électro actuels, voire même carrément techno trance. C'est variable suivant son humeur. Et ici, c'est quand même assez Berlin School. Allez, on continue tout de suite. Retour en France, cette fois-ci en compagnie de Jesse Mac.

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1: Oui, il est 23h10 passé sur Radio FMR, canal 7C de la DAB+, ou sur les streamings internet de la radio. C'est toujours Mirage, l'univers des musiques parallèles, et nous venions tout juste d'écouter Jesse Mac avec Pacific Night, extrait de l'album Dangerous Woman. Jesse Mac, c'est le français, vous le connaissez maintenant, il fait essentiellement de la synthwave parce qu'il compose surtout avec de la nostalgie de ce qu'elle a marqué pendant son enfance. Allez, on continue tout de suite, direction les USA, en compagnie de Dan J. Schulte.

d'Angé Schulte avec Tangerine Twilight, extrait de l'album March 1989. Dan Schult est américain, sa musique oscille entre des parties structurées et de l'ambiance américaine. Voilà, après, et des fois, ça ne l'empêche pas de repomper carrément du Tangerine Dream. Vous avez pu vous en rendre compte avec ce morceau-là, puisque c'est pas pour rien qu'il l'appelle Tangerine Twilight. Allez, on continue tout de suite direction l'Allemagne de nouveau avec Orchestra of Electric Space Jazz.

Orchestra of Electric Space Jazz avec Crazy Pictorius, c'est un morceau qui est sorti il y a quelques jours de ça. Orchestra of Electric Space Jazz, c'est l'allemand Peter Pasch qui officie sous le nom de Doc Fritz. Sa musique est très typée années 80, notamment dans les sons qu'il utilise. Allez, on continue tout de suite, on reste en Allemagne, cette fois-ci en compagnie de Volker Langhoff.

Volker Lankoff avec Sound Liturgy, extrait de l'album Sound Chapel. Volker Lankoff, il est allemand, il est percussionniste à la base. Il a pas mal travaillé d'ailleurs de nombreux musiciens et sa musique en solo, bah, essentiellement donc électronique, avec des ambiances assez, des musiques assez ambiantes, un peu expérimentales. Mais comme vous avez pu vous en rendre compte, un petit peu de percussion qui pourrait rappeler un peu le côté world music. Allez, on continue tout de suite, retour en France, cette fois-ci en compagnie de Terre Sauvage.

Terre Sauvage avec Souls, c'est un morceau qui est sorti il y a quelques jours de ça. Terre Sauvage, les Français s'appellent Alexandre Cartier, la musique est plutôt variée, allant de l'ambiante à des choses plus structurées, mais calmes, mais parfois aussi certains morceaux sont plus séquencés. Allez, on continue tout de suite, on survole l'Atlantique pour aller aux USA à la rencontre de Dionysov.

Dionysov avec Meteor Rain, extrait de l'album Space Trip. Dionysov, il est américain, il est multi-instrumentiste, il est également manager du label Cheetah Records. Sa musique est essentiellement ambiante avec des influences par Power World, et ici on est quand même un peu plus dans la Berlin School. Allez, on continue tout de suite justement avec de la Berlin School pur jus néerlandaise avec D-Time.

D-Time. D-Time avec After the Last Hour, extrait de l'album A Gradual Return. D-Time, vous le connaissez, c'est le néerlandais Mark Schepper. Sa musique est essentiellement Berlin School et comme sa manière de faire est telle qu'il est très prolifique et comme du coup ça lui fait un album par semaine, c'est tous les vendredis, donc d'ici quelques heures il devrait y en avoir un autre qui devrait apparaître. Allez, on continue tout de suite, on est arrivé à notre petite incursion dans la musique de film orchestral, ce soir il s'agit de Michael Giacchino.

0: Michael Giacchino avec Possession in Nine, Tenth of a Brawl. C'est extrait de la BO de Spider-Man Brand New Day. Michael Giacchino, c'est le compositeur américain qui a de nombreuses BO à son actif. Il se fait connaître d'ailleurs avec la BO du film d'animation Les Indestructibles. Il signe depuis de nombreuses musiques pour les films notamment du Marvel Cinematic Universe, dont le fameux jingle du MCU qui commence tous les films, c'est lui qui l'a composé. Et il réalise même le spécial Werewolf by Night, voilà, il est même réalisateur. Alors Spider-Man Brand New Day est sorti en juillet et il fait un carton quant à la BO. Qui était sortie en digital à l'époque, elle vient tout juste de sortir il y a 2-3 jours de ça, en support physique, donc en vinyle et en CD. Allez, on continue tout de suite avec l'exploit qui aurait dû être fait en direct par le Chevalier Déon, mais il a repris du service en tant que dégommeur de piétons avec son bus, donc il pionce en ce moment, donc c'est moi qui m'y colle pour la session Éon de Jean-Michel Jarre.
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Jean-Michel Jarre avec une nouvelle session et une session inédite, unique, et donc de ce fait exclusive pour Mirage et Radio FMR. C'est tout simplement parce que c'est une appli pour iOS et Mac, un algorithme qui choisit 4 à 6 samples qui sont créés par Jean-Michel Jarre sur les 9 heures de samples qu'il a créés et fournis. Les samples ne font que quelques secondes, donc vous imaginez le nombre de fichiers différents que ça fait. Ces samples sont classés évidemment par séquence, percussion, phrase musicale, accord, ambiance et même bruitage. Et donc ces 4 à 6 samples qui sont choisis, ils le sont aléatoirement. Puis après ils sont mixés une fois qu'ils étaient traités séparément avec des effets qui là aussi ont été choisis aléatoirement. Ce qui fait que la combinaison, elle est infinie. Chaque fois qu'on lance une session Ion, on ne sait pas sur quoi on va tomber, c'est constamment différent. Même si on retrouve des fois des motifs qu'on a déjà entendus, comme le fameux violoncelle qu'on a entendu au début, ou plutôt une contrebasse qu'on a entendu au tout début. Allez, on continue tout de suite. Maintenant, on arrive à ce que l'on met en avant. Il y a quelques jours, Paul Ellis a sorti son nouvel album Structures for Interdimensional Transfer. Je vous invite à écouter un extrait tout de suite.

Paul Ellis avec Structures for Interdimensional Transfer 5, extrait de l'album Structures for Interdimensional Transfer. Paul Ellis est l'américain, sa musique oscille entre l'ambiante avec une touche d'expérimental et de sonorité world, sans oublier évidemment les séquences limites Berlin School. Son nouvel album est sorti il y a quelques jours sur le très respecté label Groove Unlimited. Allez, on continue tout de suite avec la deuxième mise en avant de la soirée. Eric Willow a sorti son album Earthshine il y a quelques jours de ça. Ben, je vous invite à écouter quatre morceaux tout de suite.

Eric Wello avec 4 morceaux de son nouvel album Earthshine. On a commencé par Earthshine 1, puis après Fast and Slow, ensuite Shades of Light et on a fini par Fractions. Eric Wello, il est norvégien. Sa musique, c'est quand même un savant mélange entre l'ambiance et la Berlin School, ce qui donne un rendu quand même très aérien, très léger et très agréable à écouter. Allez, on est arrivé à la fin de notre émission, donc on va la terminer comme on l'a commencé, c'est-à-dire avec un classique. On a commencé avec un classique, on finit avec un classique, on a commencé avec Bernd Kinstenmacher. On finit avec Tangerine Dream.

Tangerine Dream avec un extrait de Logos Partout. C'est extrait du concert de la tournée de Logos de 82. Le concert d'ailleurs de Dominion de Londres a été édité en intégralité dans le box par Pilots of Purple Twilight. Et Tangerine Dream était formé à l'époque d'Edgar Froese, Chris Franke et Johannes Schmeling. Et c'est là-dessus que nous terminons notre émission ce soir.

On est arrivé donc à la fin de notre émission. Merci à vous de nous avoir suivis. J'espère que cette petite sélection vous aura plu. On se retrouve la semaine prochaine pour une nouvelle aventure musicale. Si vous nous avez loupé, il y a les séances de rattrapage, comme la rediffusion qui a lieu dans la nuit de mercredi à minuit, mercredi à jeudi, et ça c'est à minuit, c'est pour les guerriers. Sinon, il y a les replays qu'on retrouve sur internet à l'adresse fmr-mirage.lepodcast.fr pour les épisodes à partir de 161. Et c'est sur mixcloud.com pour les 160 premiers. Une fois que vous êtes sur mixcloud.com, ben vous cherchez Radio FMR. Et vous choisissez celle avec le logo représentant un panneau orange. Ah oui, parce qu'il y a plusieurs radios FMR. Puis vous allez dans le menu playlist et vous sélectionnez Mirage. Nous sommes également sur les réseaux sociaux comme Facebook X et sur l'Instagram de Radio FMR. Donc vous pouvez nous contacter par ce biais-là. Allez, on se donne rendez-vous la semaine prochaine pour une nouvelle aventure musicale. Et d'ici là, dormez bien.

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0: L'amour est fort, très fort, mais l'envie de chier est encore plus forte.
1: Vous préférez chier que faire l'amour?
0: Non, ce qui veut dire que parfois les besoins passent devant tout autre type de préoccupation.

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